0: Je suis là.
1: Salutations à tous ceux et celles qui sont à l'écoute présentement. Merci d'être là. À ceux et celles aussi qui m'ont écrit sur la messagerie là pour me souhaiter une belle soirée. Hein, Tom Coderre qui est avec vous. Je salue aussi toute la gang du comptoir gourmand au bec pointu. Merci d'être avec nous. Passez une excellente soirée. Puis bonne journée demain au travail.

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Et puis le 2 octobre aussi, la bibliothèque qui est ouverte, je le rappelle, les jeudis là de 8h30 jusqu'à 13h et les samedis de 9h30 jusqu'à 11h30 et de 13h jusqu'à 16h ensuite. Vous pouvez utiliser la chute à livres en tout temps, même si c'est fermé. Donc si vous avez des livres qui sont dus, il n'y a pas de problème de ce côté-là. Merci de votre compréhension, la bibliothèque qui s'excuse pour les dérangements.

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4: Voici vos nouvelles, Arsenal Média. Plus de 180 constats d'infraction ont été remis au cours d'une opération nationale concertée, ONC, de la SQ concernant les véhicules hors route. L'opération a été menée samedi et dimanche par les services de police du Québec dans plusieurs régions. Elle avait pour objectif de sensibiliser les utilisateurs de quad à l'importance d'adopter des comportements sécuritaires et respecter la réglementation. La municipalité de Saint-Tarcisius mentionne que, par manque de conseillers et de conseillères municipales, le quorum ne peut être respecté pour prendre les décisions. Depuis le 9 septembre donc, la Commission municipale du Québec remplace le conseil municipal et adopte les résolutions pour garantir le fonctionnement de Saint-Tarcisius ainsi que ses services municipaux. Au jour d'aujourd'hui, 4 postes de conseillers, conseillères sont à combler. Et maintenant, la météo à Amqui ce soir et cette nuit, c'est dégagé. Et le minimum est de 2 degrés avec risque de gel.
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1: J'espère que vous passez une excellente soirée jusqu'à présent, toujours sur les ondes du 99.9. Tom Coderre qui est avec vous jusqu'à minuit. 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
1: À Diffusion Mordicus, Guylaine Tanguay sera sur la scène pour présenter son spectacle I Love Rock'n'Roll le 27 septembre à 16h. Plusieurs activités seront proposées lors des Journées de la culture du 25 au 27 septembre à Amqui, Kozapskal et Sébec. La programmation complète est disponible sur le site des Journées de la culture. Le 26 septembre à 19h à Matamaja serait présentée par la Société d'histoire et généalogie de la Matapédia la conférence dans une boîte à chansons près de chez vous. La bibliothèque Bertrand B. Leblanc de Lac-aux-Saumons propose un atelier d'écriture avec Véronique Bilodeau le 26 septembre dès 10h. En plus d'explorer quelques notions de poésie, les participants sont invités à se raconter, à utiliser la chanson comme moyen d'expression. Une formule de chanson de groupe sera proposée. S'en suivra la conférence « L'histoire du Québec en chanson ».
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C'est à La Salso que ça se passe. 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
5: Voici vos nouvelles, Arsenal Média. Plus de 180 constats d'infraction ont été remis au cours d'une opération nationale concertée, ONC, de la SQ concernant les véhicules hors route. L'opération a été menée samedi et dimanche par les services de police du Québec dans plusieurs régions. Elle avait pour objectif de sensibiliser les utilisateurs de quad à l'importance d'adopter des comportements sécuritaires et respecter la réglementation. La municipalité de Saint-Arcisius mentionne que, par manque de conseillers et de conseillères municipales, le quorum ne peut être respecté pour prendre les décisions. Depuis le 9 septembre donc, la Commission municipale du Québec remplace le conseil municipal et adopte les résolutions pour garantir le fonctionnement de Saint-Arcisius ainsi que ses services municipaux. Au jour d'aujourd'hui, 4 postes de conseillers, conseillères sont à combler. Et maintenant, la météo à Amqui ce soir et cette nuit, c'est dégagé. Et le minimum est de 2 degrés avec risque de gel.
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Salutations à tous ceux et celles qui sont à l'écoute présentement. Merci d'être là. À ceux et celles aussi qui m'ont écrit sur la messagerie là, pour me souhaiter une belle soirée. Hein. Tom Coderre qui est avec vous. Je salue aussi toute la gang du comptoir gourmand au bec pointu. Merci d'être avec nous. Passez une excellente soirée et bonne journée demain au travail.

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Vous êtes très, très, très nombreux à vous rendre à la bibliothèque Madeleine Gagnon le plus souvent possible et exceptionnellement, il y aura quelques fermetures. Ce sera les vendredis suivants, donc 25 septembre, c'est demain. Et puis le 2 octobre aussi, la bibliothèque qui est ouverte, je le rappelle, les jeudis là de 8h30 jusqu'à 13h et les samedis de 9h30 jusqu'à 11h30 et de 13h jusqu'à 16h ensuite. Vous pouvez utiliser la chute à livres en tout temps, même si c'est fermé. Donc, si vous avez des livres qui sont dus, il n'y a pas de problème de ce côté-là. Merci de votre compréhension. La bibliothèque qui s'excuse pour les dérangements. Whoa!

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4: Voici vos nouvelles, Arsenal Média. Plus de 180 constats d'infraction ont été remis au cours d'une opération nationale concertée, ONC, de la SQ concernant les véhicules hors route. L'opération a été menée samedi et dimanche par les services de police du Québec dans plusieurs régions. Elle avait pour objectif de sensibiliser les utilisateurs de quad à l'importance d'adopter des comportements sécuritaires et respecter la réglementation. La municipalité de Saint-Tarcisius mentionne que, par manque de conseillers et de conseillères municipales, le quorum ne peut être respecté pour prendre les décisions. Depuis le 9 septembre donc, la Commission municipale du Québec remplace le conseil municipal et adopte les résolutions pour garantir le fonctionnement de Saint-Tarcisius ainsi que ses services municipaux. Au jour d'aujourd'hui, 4 postes de conseillers, conseillères sont à combler. Et maintenant, la météo à Amqui ce soir et cette nuit, c'est dégagé. Et le minimum est de 2 degrés avec risque de gel.
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J'espère que vous passez une excellente soirée jusqu'à présent, toujours sur les ondes du 99.9. Tom Coderre qui est avec vous jusqu'à minuit. 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
1: À Diffusion Mordicus, Guylaine Tanguay sera sur la scène pour présenter son spectacle I Love Rock'n'Roll le 27 septembre à 16h. Plusieurs activités seront proposées lors des Journées de la Culture du 25 au 27 septembre à Amqui, Kozapskal et Sébec. La programmation complète est disponible sur le site des Journées de la Culture. Le 26 septembre à 19h à Matamaja serait présentée par la Société d'histoire et généalogie de la Matapédia la conférence dans une boîte à chansons près de chez vous. La bibliothèque Bertrand B. Leblanc de Lac-aux-Saumon propose un atelier d'écriture avec Véronique Bilodeau le 26 septembre dès 10h. En plus d'explorer quelques notions de poésie, les participants sont invités à se raconter, à utiliser la chanson comme moyen d'expression. Une formule de chanson de groupe sera proposée. S'en suivra la conférence « L'histoire du Québec en chanson ».
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2: Voici vos nouvelles, Arsenal Média. Plus de 180 constats d'infraction ont été remis au cours d'une opération nationale concertée, ONC, de la SQ concernant les véhicules hors route. L'opération a été menée samedi et dimanche par les services de police du Québec dans plusieurs régions. Elle avait pour objectif de sensibiliser les utilisateurs de quad à l'importance d'adopter des comportements sécuritaires et respecter la réglementation. La municipalité de Saint-Arcisius mentionne que, par manque de conseillers et de conseillères municipales, le quorum ne peut être respecté pour prendre les décisions. Depuis le 9 septembre donc, la Commission municipale du Québec remplace le conseil municipal et adopte les résolutions pour garantir le fonctionnement de Saint-Arcisius ainsi que ses services municipaux. Au jour d'aujourd'hui, 4 postes de conseillers, conseillères sont pas comblés. Et maintenant, la météo à Amqui ce soir et cette nuit, c'est dégagé. Et le minimum est de 2 degrés avec risque de gel.

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1: Et voilà, c'est parti pour la dernière journée de la semaine. Parce que oui, c'est vendredi. On est le 25 septembre, il est 5h59. Et bonjour, je m'appelle Jerry Castonguay. C'est moi, votre accompagnateur dans ce début de journée. Vous allez traverser ça tel un guerrier aujourd'hui, j'en suis convaincu. On va faire le tour de ce qui défrait la manchette, quand même des bonnes nouvelles aujourd'hui. Pourquoi on croise les doigts? Je vais expliquer ça. C'est les journées de la culture qui commencent aujourd'hui, alors il y a plein d'activités à ne pas manquer. L'effet de notre bien-aimé ou même d'une maman dans notre entourage, ça a pas mal plus d'impact qu'on pourrait croire sur notre corps. On revient sur la saga McLemore, on lit des livres, on parle de la fin de l'école telle qu'on la connaît. On a du pain sur la planche, alors faudra pas trop tarder. On va commencer en écoutant de la bonne musique parce que c'est notre mission ici à Viva. C'est pour ça que notre slogan c'est Viva, la musique. Voici Cœur de pirate avec Caval. Partout dans l'Est du Québec et sur la côte nord, bon vendredi.

6h07, on va commencer par la bonne nouvelle, si vous le voulez bien. Le Hilaire Journeau, futur traversier de la liaison Rimouski-Forestville, a quitté le port de Pirée en Grèce jeudi, donc hier, pour une traversée transatlantique vers le Québec qui durerait entre 18 et 24 jours. Quelques escales pour le ravitaillement, mais l'équipage est déjà en place et connaît déjà bien le bateau. Alors, on l'attend impatiemment. Du côté des moins bonnes nouvelles, dans le secteur de Rimouski, la SQ a signalé une augmentation de vols dans les véhicules. Depuis le 9 septembre, il y a 13 enquêtes qui ont été ouvertes pour identifier les auteurs de ces vols, qui ciblent principalement des portefeuilles, de l'argent, des cartes bancaires et autres objets de valeur laissés à l'intérieur des voitures. Il y a un point commun dans ces cas-là, c'est que les véhicules étaient non verrouillés au moment des vols. Alors, la SQ tient à rappeler aux citoyens de verrouiller leurs portières. À Matane, Gaétan Bernier appelle la municipalité à agir face au manque de refuges animaux après la fermeture d'un précédent établissement il y a 3 ans déjà. La ville avait promis d'ouvrir un nouveau refuge, mais le bâtiment acquis s'est révélé non réglementaire. Donc, selon Madame Bernier, les propriétaires de chiens se retrouvent sans solution lorsque leurs animaux se perdent, tandis que les chats errants augmentent et que les bénévoles sont saturés. Le maire Eddy Métivier a reconnu que le projet initial estimé à $500,000 a dépassé le million. Et a proposé de collaborer avec les MRC voisines pour créer un service équivalent au CESAR à Rimouski. C'est une situation qui est assez préoccupante. Le 21 septembre dernier, lors d'une séance du conseil municipal à Amqui, l'appel d'offres pour la déconstruction sélective de l'ancien hôtel de ville a été annulé. 3 soumissions avaient été reçues, mais les exigences de licence nécessaires n'étaient pas remplies. Alors, il y a une nouvelle proposition qui va être présentée prochainement au conseil municipal. Et sur la Côte-Nord, hier, un incendie majeur assez impressionnant a éclaté sur la première rue à Port-Cartier. Ça a nécessité une importante opération d'urgence. Les flammes ont touché 3 duplex, mais heureusement, aucun blessé n'est à déplorer. Le feu a été complètement éteint vers 22h20 et les familles évacuées sont maintenant en sécurité. On commence la journée du bon pied avec Savannah Jade et Marie-Mé. Voici Kiss My Glass à Viva.

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1: Non, mais on fait dur de jouer la chanson que lui-même est plus capable d'entendre. Jean Leloup à Viva. Hey, un bon vendredi matin à 6h17. C'est Jay qui vous accompagne. Est-ce que vous allez passer un bon week-end? Ben, j'espère que vous croisez les doigts pour que ça arrive. Puis pourquoi qu'on se croise les doigts, hein? Ça sort d'où, ça? Hey, c'est fascinant et je vous explique ça dans un moment. Après Fred et Mademoiselle, la radio qui va vous raccompagner chez vous en faisant le party de 16h avec la musique fidèle à votre humeur, c'est Viva la

Hey, un excellent vendredi matin. J'espère que ça commence bien pour vous. Si vous êtes à l'écoute à cette heure-ci, n'hésitez jamais à m'envoyer un petit texto 418-723-2564. Ça

0: je vous parle d'une superstition et d'un geste qu'on fait quand on espère vraiment quelque chose. Puis il y en a même un emoji, on fait quoi? Ben on croise les doigts. Examen important, entrevue d'embauche, le tirage du 50-50. Ah, je croise les doigts. Mais pourquoi on croise nos doigts? Pourquoi ils seraient capables de négocier avec le destin nos doigts? C'est quoi leur connexion? Ben, l'origine exacte du geste, c'est encore un mystère. Donc, c'est bien dur de dire l'origine officielle, oui, mais il y a plusieurs théories. Aucune est assez documentée pour dire c'est officiellement ça, mais c'est intéressant. Il y a la théorie la plus populaire qui veut que se croiser les doigts, faire une forme de croix avec des doigts tout en tapant, ben, ça... C'est parce que autrefois c'était associé à la protection chrétienne, la fameuse croix, le crucifix. Il y a une autre idée qui veut qu'on ait symboliquement placé la chance à l'intersection des deux doigts, comme si on la retenait pour qu'elle ne puisse pas s'échapper. Ça, par exemple, c'est la première fois que je lisais ça ce matin. C'est des explications possibles, mais pas des faits historiques démontrés. Avec le temps, croiser les doigts est devenu souhaiter que quelque chose se réalise. Mais il y a aussi quelque chose d'autre d'intéressant par rapport au croisement de doigts. C'est quand on veut annuler symboliquement une promesse ou un mensonge. C'est comme mettre ses doigts en arrière de son dos, croiser ses doigts puis dire une menterie. Mais pourquoi ça? Ben c'est comme si on faisait un pacte avec le diable. Eh là là! Ça brasse en s'il vous plaît. Ben, j'aurais pas cru. C'est pour ça qu'on croise les doigts, oui. Et vous l'aurez appris à Viva. 6h22, au retour, on s'informe, on regarde si on peut profiter de la fin de semaine. Est-ce que le temps sera permissif? En musique, Ariane Moffat et Petite Joie s'en vient juste après à Viva.
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13: Bon matin, ici Christophe Moquin pour vos nouvelles. Plus de 180 constats d'infraction ont été remis au cours d'une opération nationale concertée de la SQ concernant les véhicules hors route. L'opération a été menée samedi et dimanche par les services de police du Québec dans plusieurs régions. Elle avait pour objectif de sensibiliser les utilisateurs de quad à l'importance d'adopter des comportements sécuritaires et respecter la réglementation. L'appel d'offres pour la déconstruction sélective de l'ancien hôtel de ville fut annulé lors de la séance du conseil municipal d'Amqui du 21 septembre dernier. 3 soumissions furent reçues. Lors de l'analyse de la conformité des soumissions, une interrogation a été soulevée quant aux catégories et sous-catégories de licences détenues par les soumissionnaires au regard des travaux prévus. Aucun des 3 soumissionnaires ne détient l'ensemble des catégories et sous-catégories de licences requises. Les travaux comprennent la déconstruction et des tâches connexes, dont des travaux électriques extérieurs, des ouvrages de béton et des interventions sur des conduits d'aqueduc. La ville souhaite poursuivre ses démarches. L'analyse des différentes stratégies contractuelles se poursuivra pour permettre de réaliser le projet dans le respect des exigences de la Régie du bâtiment du Québec. Une nouvelle proposition sera présentée au conseil municipal. Avec l'arrivée de la saison de la chasse, Jerry Hort, conducteur de chiens de sang, souhaite sensibiliser les chasseurs et les chasseuses du Québec par rapport aux chiens de sang et à leur utilité.
14: Un chien de sang, c'est utilisé pour retracer le gibier, traquer le gibier. Le chasseur trouve pas son gibier, trouve pas son orignal, trouve pas son chevreuil, son ours. Si l'orignal a été touché par le projectile, l'orignal dégage un sentiment de stress. Le chien pogne le sentiment de stress que le gibier dégage.
13: C'est ce qui complète vos nouvelles. 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
1: Êtes-vous prêt pour un week-end qui a l'air d'un week-end du mois de juillet? Parce que c'est honnêtement, c'est pas loin de ce qu'on a pour aujourd'hui. Un maximum de 21. Ce soir et cette nuit, ça descend à 2, par exemple. On n'a pas des nuits d'été, ça c'est sûr. Et pour le week-end, du beau soleil d'un bout à l'autre. Demain, 21. Dimanche, 20 degrés. Lundi, un peu nuage, mais pour le restant de la semaine, ce sera beau. Des températures jusqu'à 19, alors que les normales ces temps-ci sont plutôt de 13 dans la matinée.
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1: 16-29, salut, merci d'être là, je m'appelle Jay, c'est moi qui vous accompagne ce matin et c'est une journée importante pour la culture. Pourquoi? Ben de un, parce qu'il y a des shows à voir, mais de deux, parce que ce sont les journées de la culture, je vous en parle plus en détail dans un moment. Et aussi, à venir, on va parler de l'effet physique que ça a de manger avec notre maman ou notre bien-aimé, parce que oui, ça a un impact assez étonnant. Mais avant, on part la musique d'Ariane Moffatt et sa plus récente, ça s'appelle Petite Joie. Vous êtes à Viva, un bon vendredi 25 septembre.

Allez, un bon vendredi matin à 6:31. Au showbiz, aujourd'hui commencent les journées de la culture. C'est en fin de semaine jusqu'à dimanche et partout à travers le Québec, il y a plus de 2500 activités qui sont gratuites et qui sont offertes. C'est célébré par le groupe Bleu Jeans Bleu avec leur chanson « Faut que tu dises wow ». Peut-être que votre enfant l'a apprise à l'école. Ça met en avant l'importance de la culture dans nos vies, mais surtout de s'intéresser à la culture. Deux ambassadeurs, Mathieu Lafontaine, alias Claude Cobra et Sophie Fouron, qui souligne l'accessibilité et la diversité des activités alliant des ateliers artistiques jusqu'aux concerts avec les orchestres. Là. Et le thème cette année, c'est « La culture fait du bien ». Puis c'est vrai que la culture fait du bien, ne serait-ce que par les sorties sociales qui y sont associées. Pour savoir qu'est-ce qui se passe chez nous, parce que pour vrai, je finirais pas. Là, il y en a tellement des expositions aux ateliers. Là. journeedelaculture.qc.ca. Peu importe vous êtes où, même dans les plus petites municipalités, il y a des activités. Sinon, dans les gros shows professionnels, à Rimouski ce soir, 20h, Claude Dubois est en spectacle avec Solide en liberté. Et demain, le Punch Club vient faire de l'impro avec Barbara Dufour, Anne-Marie Binette, Mathieu Bouillon, Xavier Lacroix, Maxime Gervais et Marc-Antoine Lévesque. Ce sont deux shows qui seront à la salle Desjardins. Sinon, du côté d'Amqui, P.A. Méthode vient nous voir deux fois plutôt qu'une avec son spectacle Pardon, en rodage, c'est à 16 et 20h à la salle Jean Cossette. Bon show à ceux qui ont réussi à avoir des billets. Et à Sept-Îles, ce soir, 20h, c'est Arnaud Soli qui débarque avec son spectacle Bon jus à la salle Jean-Marc Dion. Bon vendredi matin, 25 septembre, c'est Jay qui vous accompagne et c'est au tour des deux frères à mettre de la lumière. C'est vrai que les journées raccourcissent, hein?

0: Viva, c'est nous qui vous accompagnons sur l'heure du midi avec un lunch rempli de souvenirs avec le lunch 80-90-2000. Est-ce que vous avez un petit souper en tête-à-tête de prévu prochainement? Ou encore un petit souper du dimanche soir chez votre maman? Parce que ça a un impact sur notre état physique. Et je vous explique ça après Sean Paul et Simple Plan Summer Paradise, bien à l'image du week-end qui nous attend dans l'Est du Québec.
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0: Bon, mais on en va ça d'encourager. Encourager. J'ai peut-être pas l'air, là, avec mes stories de Food Saver qui se passent pas bien, mais je prends soin de mon corps et j'aime regarder ce qu'on mange dans l'univers culinaire. Et là, j'ai appris ce matin, je suis un peu subjugué, qu'admettons là, qu'on mange un repas riche en glucides, là, comme des pâtes, OK, avec notre bien-aimé, ben ça peut réduire de près du quart l'augmentation du taux de sucre dans le sang par rapport à un repas pris tout seul. Pardon! Hey, tous ceux qui surveillent l'arrivée du diabète, là, va falloir se mettre à luncher en gang. C'est un phénomène que les chercheurs appellent la physiologie sociale. Ça a été observé dans bien des expériences, puis autant auprès des enfants que des adultes. Alors, c'est intéressant, ma foi. Ces résultats montrent que la présence de notre douce moitié ou notre mère aide le corps à mieux gérer les défis physiques, comme la digestion des glucides, le réchauffement après un refroidissement, comme mettons tu vas, courir le marathon à température qui file, un peu plus frais l'automne, ou réduire notre stress après un choc traumatique. Mettons, vous avez été témoin d'un accident ou vous avez même fait un accrochage ou ce genre d'affaires-là. Les chercheurs se sont rendus compte que les paramètres physiologiques comme le taux de sucre dans le sang et la température de notre peau, ben ça change quand on est près de notre maman, de la personne qu'on aime, que lorsqu'on est seul. Ça veut dire que les liens sociaux ont des effets, oui, sur notre santé mentale, mais aussi sur notre santé physique, pas mal plus qu'on pense. Alors, c'est réconfortant, c'est important. Si vous avez pas la chance d'être en couple, ben j'espère que vous avez votre maman. Sinon, ben demandez à être adopté, c'est bon pour votre santé physique. C'est quelque chose, là. Hey, un bon début de vendredi à 6h46. Il y a Kelly Clarkson qui nous attend au retour avec I Dare You. 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
1: 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On s'informe, on en parle.
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6: 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Bonne journée à tous les fêtés.

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À 6h52, un bon vendredi matin, on se lève du bon pied ici à Viva. Salut à Marie-Lie qui vient de finir son shift de nuit, qui retourne chez elle pour profiter du week-end. Hey, ça, c'est bien mérité, Marie-Lie. De notre côté, on écoute Lou Adrienne Cassidy avec Chanson pour Odile. C'est sa plus récente et c'est tellement bon!

0: Bon vendredi matin, au retour, on s'informe avec Louis-Philippe. Il sera question de ce fugitif international qui a survolé le Canada hier. Et on revient sur cette nouvelle qui a fait couler beaucoup d'encre dans la journée de jeudi avec cette possible intervention militaire potentielle des États-Unis au Canada. Finalement, c'est une tempête dans un verre d'eau, puis tant mieux! Il est 6h59, ça nous attend au retour à Viva.
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4: Bon vendredi, ici Louis-Philippe Arnoirel. Le ministre de la Défense nationale, David McGuinty, a minimisé les propos du premier ministre Mark Carney sur une éventuelle intervention militaire américaine au Canada. Monsieur Carney a déclaré au New York Times que son gouvernement avait étudié cette possibilité en tant que scénario extrême. Monsieur McGuinty a affirmé que toutes les forces armées du monde étudiaient ce type de scénario. Le président Donald Trump menace depuis 2 ans de faire du Canada le 51e État. Il insiste cependant que ce se fera par la coercition économique plutôt que par la force. Le premier ministre israélien Benjamin Netanyahou a survolé l'espace aérien canadien hier. Un mandat d'arrêt international a été lancé contre lui par la Cour pénale internationale en novembre 2024 et le premier ministre Mark Carney avait indiqué qu'il l'arrêterait s'il entrait au pays. Ottawa précise que l'autorisation de survol ne constitue pas un soutien aux politiques ou aux actions du gouvernement israélien. Netanyahou se rendait à New York pour s'exprimer devant l'Assemblée générale des Nations unies. La ministre de la Justice de la Colombie-Britannique se dit choquée par un article sur les interactions entre la tireuse de Tumblr Ridge et ChatGPT. Elle plaide que les entreprises ont besoin d'être strictement réglementées de toute urgence pour protéger les enfants. Selon le magazine Mother Jones, l'agent conversationnel aurait décrit de manière vivide l'efficacité d'un fusil de chasse dans une salle de classe. La tireuse a tué 8 personnes en février, dont 5 élèves avant de se suicider. Le gouvernement provincial des survivants et des témoins poursuivent OpenAI en justice pour négligence. Et l'ouverture d'une immense usine de batteries pour véhicules électriques Volkswagen en Ontario est repoussée de 2 ans à 2029. Powerco Canada estime que cette date d'ouverture repoussée permettra d'intégrer une technologie de batterie de nouvelle génération. L'usine de 7 milliards de dollars est située à St. Thomas. Le gouvernement fédéral s'était engagé à financer 700 millions du projet, tandis que l'Ontario apportait une contribution de 500 millions. C'est ce qui complète vos actualités Arsenal Media. Passez une bonne journée sur nos ondes.
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6: Êtes-vous prêt pour un week-end qui a l'air d'un week-end du mois de juillet? Parce que c'est honnêtement, c'est pas loin de ce qu'on a pour aujourd'hui. Un maximum de 21 ce soir et cette nuit, ça descend à 2 par exemple. On n'a pas des nuits d'été, ça c'est sûr. Et pour le week-end, du beau soleil d'un bout à l'autre. Demain 21, dimanche 20 degrés. Lundi un peu nuage, mais pour le restant de la semaine, ce sera beau. Des températures jusqu'à 19, alors que les normales ces temps-ci sont plutôt de 13 dans la matinée.
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6: Et c'est un départ pour cette journée du vendredi 25 septembre à 7h05. Jay qui est avec vous, qui attend impatiemment un petit coucou via le 418-723-2564. Si vous avez des souhaits d'anniversaire pour aujourd'hui ou pour en fin de semaine, ben n'hésitez jamais à le faire. On est là, puis on aime ça avoir de vos nouvelles. Sinon, il y a des gens qui vont célébrer leur anniversaire en fin de semaine. C'est le cas de mon ami Gabriel Beaulieu qui travaille chez Tetra Tech à Rimouski. Bonne fête, Gab. Marie-Christine Filion, parent aussi, joyeux anniversaire. Si vous aussi, vous voulez prendre exemple et peut-être même le souhaiter de vive voix, envoyez-nous un message vocal, c'est toujours le fun. On va parler de l'université, l'école, comme on la connaît, qui est en train de se modifier. Et je suis pas sûr que c'est une bonne affaire. L'université telle qu'on la connaît est en pleine mutation à certains endroits dans le monde et c'est un peu inquiétant. Sinon, au niveau culturel à venir dans les prochaines minutes, on a Macklemore qui continue de faire scandale. Le secteur littéraire au Québec. Puis on a des nouvelles de rock voisine. Mais avant, Bryan Adams nous ramène en 97. Back to you dans un beau ciel clair pour commencer la...

Hey, un bon réveil à 7h09 partout dans l'Est du Québec. Vous êtes à Viva. Et au showbiz, on a plein d'affaires à parler. Une nouveauté de rock voisine. Mais avant, on va revenir sur la saga Macklemore, qui, après avoir été évincé de la tournée internationale avec Ed Sheeran pour ses propos, ben là, finalement, il a annoncé lui-même une tournée en soutien à Gaza, une initiative justement qui fait que l'artiste souhaite utiliser sa plateforme pour sensibiliser à la situation humanitaire dans la région. La tournée va se dérouler dans plusieurs villes pour mobiliser les fans autour de cette cause et exprimer son engagement à faire entendre la voix des personnes affectées par le conflit. Dans le secteur littéraire au Québec, on remarque un essor assez remarquable avec des ventes de livres neufs atteignant 728 millions de dollars en 2025, le niveau le plus élevé depuis 2010. C'est une augmentation de près d'un peu plus de 3% par rapport à 2024. C'est la cinquième année consécutive de croissance après un creux dû à la pandémie de la COVID-19. C'est assez étonnant ce creux-là parce qu'on se serait dit durant la pandémie, on lit plus, ben, peut-être pas forcément. C'est l'Observatoire de la culture et des communications qui a remarqué que les ventes ont bondi d'un quart depuis 2020. Alors, c'est très bien. Les libraires demeurent le principal canal de vente. On aime ça acheter chez nos libraires. Ça représente 64,5% de nos transactions. Et il y a Rock Voisine qui nous a présenté un nouvel extrait à quelques jours de son intronisation au Panthéon des auteurs-compositeurs canadiens. Ça va avoir lieu demain. Il dévoile « If you could read my mind ».

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2: Évidemment, c'est une reprise de Gordon Lightfoot, là, et ça va être son premier extrait de son album The Lightfoot Sessions. Le 31e album de Rock Voisine. Il y a des dates de prévues pour ceux qui sont sur la rive sud. Il sera du côté d'Edmundston le 27 novembre. Sinon, il y a des dates au Québec qui seront annoncées prochainement, mais pas tout de suite, par exemple. Vous êtes à Viva, on vous souhaite un bon réveil partout dans l'est du Québec. Il est 7h12 et on reste dans le New Country avec Taylor Swift. I knew it, I knew you. Le soleil est beau, le ciel est clair, vous êtes à Viva.

Prenez-le de la bouche de quelqu'un de très curieux comme moi. Je suis pour la scolarité, mais on a des questions à se poser sur le système scolaire actuel, ne serait-ce que par les ressources qui sont grandement limitées. Ben, il y a des entreprises qui décident d'y réfléchir à notre place. Je suis pas sûr c'est bon. L'université est en train de changer à certains endroits dans le monde et on a à y réfléchir après. Ben, l'oncle Soul, Soulman, bon réveil à 7h15 à Viva.

0: Du beau soleil pour terminer la semaine dans l'est du Québec. Et c'est pas terminé, il va faire chaud en plus. J'hésite entre c'est une bonne nouvelle, puis mais c'est terrible, faut qu'on fasse quelque chose. Je suis assez ambivalent par rapport à ça, OK? J'ai lu ça un matin, puis pour vrai, je sais qu'on a des questions à se poser sur le système scolaire puis la scolarité en général. On remarque que les universités, ben, ça reste des business, tu sais, ils recrutent des élèves, puis ben, il y a des gros budgets, puis tout le post-secondaire en vrai. Mais il y a personne qui va dire que c'est pas correct de se scolariser en tant que société. C'est bien évident, mon Dieu, le savoir, c'est le pouvoir. Il y a la Silicon Valley qui ont décidé de créer ce qu'ils appellent la Horowitz Anderson Academy, une école privée de 2 ans qui veut remplacer l'université traditionnelle. C'est une école privée, puis c'est pas le genre d'école privée comme, mettons, le secondaire avec un code vestimentaire. Non, on n'est pas là, là. C'est soutenu par des figures influentes comme Mark Andreessen, Ben Horowitz, et cette académie-là propose un modèle éducatif axé sur des projets personnels entrepreneuriaux, contrairement aux cours magistraux où est-ce qu'il y a quelqu'un qui parle. Donc on dit, fais un projet entrepreneurial, puis nous on va t'encadrer là-dedans puis te donner des ressources pour avancer avec du concret. Ça s'inspire aussi de la méthode Montessori, c'est-à-dire que c'est dans le jeu, c'est dans le plaisir, puis c'est dans l'autonomie. On dit que les élèves de cette école privée-là vont bénéficier de conférences de leaders technologiques comme Jensen Huang de Nvidia, un encadrement des entreprises de premier plan comme OpenAI, Coinbase, un financement de 42 millions de dollars. On veut attirer les meilleurs talents en leur offrant une formation adaptée aux défis futurs. Mais là, moi, c'est là que ça accroche. C'est que c'est des entreprises. Puis on s'entend, là, Nvidia, OpenAI, c'est plus grand que nature. Puis si c'est financé par ces entreprises-là, c'est là que je trouve ça inquiétant, dans le sens où si c'est une entreprise qui paye ta scolarité et qui te forme à son image, ben, n'est-ce pas un peu s'arranger pour que tu restes dans leur écosystème puis d'avoir mainmise sur toi? Moi, c'est ça qui m'inquiète. Ça veut-tu dire que si tu quittes cette entreprise-là, ta formation vaut plus rien? C'est-tu s'arranger pour avoir des employés qui seront dociles et facilement manipulables? Je sais pas. D'un autre côté, je trouve ça pertinent d'enseigner dans le concret, parce que moi, l'école, le format magistral ne me convenait pas. Je m'ennuyais. Moi, faut que j'aille les mains dedans pour avoir du plaisir. Je fonctionne par essai et erreur. C'est pour ça que je suis un gars plutôt autodidacte. Et je pense que ça peut convenir à bien des gens. Donc, les candidatures pour une année pilote, c'est gratuit. Ça va débuter en septembre, puis c'est déjà ouvert. Puis ça s'inscrit dans une tendance croissante qui remet en question la nécessité des diplômes universitaires. Avec, ben c'est sûr que, tu sais, dans la Silicon Valley, là, il y en a des fondateurs comme Bill Gates, Mark Zuckerberg, qui ont réussi sans même avoir de diplôme. Puis savez-vous quoi? J'en fais partie. J'ai un diplôme collégial, mais ça n'a aucun rapport avec la radio. Les frais de scolarité également sont de plus en plus chers, surtout aux États-Unis. Alors tu dis, ben c'est sûr que tu sais, c'est financé par des mécènes dans des entreprises, c'est peut-être pas une mauvaise idée. La formation équivalente aux États-Unis de cette école-là, ce serait Stanford. Mais oubliez ça, là, c'est quasiment 90 000 $ canadiens par année. C'est énorme comme frais de scolarité. Alors, on a des questions à se poser. Je suis pas sûr que laisser gérer ça par des entreprises, c'est une bonne idée. Mais il y a certainement des gens, des jeunes adultes et des plus vieux aussi qui vont aller dans ces écoles-là puis qui vont avoir des histoires à succès. Fait que voici un événement qui arrive. Qu'est-ce qu'on en retire? Je ne sais trop. Mais oui, on a des questions à nous poser sur l'univers de la scolarité et l'enseignement postsecondaire, ça c'est certain. On a Ed Sheeran qui s'en vient avec un souvenir qui a quasiment 10 ans cette année, et les nouvelles s'en viennent, elles seront très bonnes, surtout au niveau de la météo à Viva.
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2: À Diffusion Mordicus, Guylaine Tanguay sera sur la scène pour présenter son spectacle I Love Rock'n'Roll le 27 septembre à 16h. Plusieurs activités seront proposées lors des Journées de la Culture du 25 au 27 septembre à Amqui, Kozapskal et Sébec. La programmation complète est disponible sur le site des Journées de la Culture. Le 26 septembre à 19h à Matamaja serait présentée par la Société d'Histoire et Généalogie de la Matapédia la conférence dans une boîte à chansons près de chez vous. La bibliothèque Bertrand B. Leblanc de Lac-aux-Saumons propose un atelier d'écriture avec Véronique Bilodeau le 26 septembre dès 10h. En plus d'explorer quelques notions de poésie, les participants sont invités à se raconter, à utiliser la chanson comme moyen d'expression. Une formule de chanson de groupe sera proposée. S'en suivra la conférence « L'histoire du Québec en chanson ».
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2: Bon matin, ici Christophe Moquin pour vos nouvelles. Plus de 180 constats d'infraction ont été remis au cours d'une opération nationale concertée de la SQ concernant les véhicules hors route. L'opération a été menée samedi et dimanche par les services de police du Québec dans plusieurs régions. Elle avait pour objectif de sensibiliser les utilisateurs de quad à l'importance d'adopter des comportements sécuritaires et respecter la réglementation. L'appel d'offres pour la déconstruction sélective de l'ancien hôtel de ville fut annulé lors de la séance du conseil municipal d'Amqui du 21 septembre dernier. Trois soumissions furent reçues. Lors de l'analyse de la conformité des soumissions, une interrogation a été soulevée quant aux catégories et sous-catégories de licences détenues par les soumissionnaires au regard des travaux prévus. Aucun des trois soumissionnaires ne détient l'ensemble des catégories et sous-catégories de licences requises. Les travaux comprennent la déconstruction et les tâches connexes, dont des travaux électriques extérieurs, des ouvrages de béton et des interventions sur des conduits d'aqueduc. La Ville souhaite poursuivre ses démarches. L'analyse des différentes stratégies contractuelles se poursuivra pour permettre de réaliser le projet dans le respect des exigences de la Régie du bâtiment du Québec. Une nouvelle proposition sera présentée au Conseil municipal. Avec l'arrivée de la saison de la chasse, Jerry Hort, conducteur de chiens de sang, souhaite sensibiliser les chasseurs et les chasseuses du Québec par rapport aux chiens de sang et à leur utilité.
9: Un chien de sang, c'est utilisé pour retracer le gibier, traquer le gibier. Le chasseur trouve pas son gibier, trouve pas son orignal, trouve pas son chevreuil, son ours. Si l'orignal a été touché par le projectile, l'orignal dégage un sentiment de stress. Le chien pogne le sentiment de stress que le gibier dégage.
2: C'est ce qui complète vos nouvelles. 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
11: Êtes-vous prêt pour un week-end qui a l'air d'un week-end du mois de juillet? Parce que c'est honnêtement, c'est pas loin de ce qu'on a pour aujourd'hui. Un maximum de 21 ce soir et cette nuit, ça descend à 2 par exemple. On n'a pas des nuits d'été, ça c'est sûr. Et pour le week-end, du beau soleil d'un bout à l'autre. Demain 21, dimanche 20 degrés. Lundi un peu nuage, mais pour le restant de la semaine, ce sera beau. Des températures jusqu'à 19, alors que les normales ces temps-ci sont plutôt de 13 dans la matinée. 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
11: 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Il est presque 7h30 et c'est vendredi. Ça, on y est arrivé. Il fait beau soleil. C'est le fun. Il va faire chaud en fin de semaine, comme j'ai dit. C'est parfait. Maintenant, qu'est-ce qu'on fait de bon en fin de semaine? Y a-t-il une activité que vous allez pas vouloir manquer? 418-723-2564. Je lis tous vos textos et j'y réponds moi-même avec mes doigts. Là, il y a le plus grand paradoxe du corps humain dont je vais vous parler. Si, comme moi, vous avez mal aux articulations ces temps-ci, je sais pas qu'est-ce qu'il y a dans l'air. Si vous vous sentez courbaturé, il y a une petite solution bien simple qui pourrait vous permettre de ressentir moins de douleur. Et c'est assez fascinant, merci. Mais avant, viva la musique de votre vendredi. C'est Ed Sheeran en 2017 avec Castle on a Hill à Viva. 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
1: J'ai mal partout, je me plie, ça fait mal, je me déplie, ça fait mal, j'écris sur un clavier, mes doigts me font mal, alors... On jase de même, on jase juste de même, on jase de même, c'est moi qui est fou, semble, je suis pas tout seul, j'entends des gens dire « Ah, j'ai mal au dos de ce temps-là », ou encore « Coudon, je tombe mal au cou, je suis tendu, tu te quittes ». Eh, boboy, on vieillit, hein, qu'est-ce que vous voulez, c'est un chemin... vers le déclin. C'est un sens unique. T'es donc bien décourageant, Jay, un matin. Je suis pas décourageant, au contraire. Il y a plus de 220 000 personnes qui se sont prêtées à un exercice, OK? Des gens qui avaient un peu mal. Comme nous tous, je pense. Je connais pas quelqu'un qui a pas mal quelque part, en réalité. La douleur, tant aiguë que chronique. Aiguë, c'est comme soudain, là, mettons, un tour de rein, par exemple. Chronique, c'est avoir mal au dos pas mal tous les jours, mais vivre avec. Ben, on s'est rendu compte que pour soulager cette douleur-là, parfois même mieux que certains médicaments, on parle d'exercices courts, moins de 12 semaines, mettons, d'activités douces comme le tai chi, le yoga, ont montré des résultats supérieurs par rapport aux routines plus longues et intenses. Mais moi, ça me fascine. En moyenne, là, l'exercice a permis de réduire la douleur d'environ 1 point sur une échelle de 0 à 10. Mettons, t'as mal à 7. Ben, tu te rends à 6 en étant actif de façon douce, là, on s'entend. Tu peux faire du yoga bien relax, du tai chi. C'est pas ce qu'il y a le plus épuisant, mais c'est quand même exigeant, pis c'est le fun comme exercice. Mais ça aide à faire réduire la douleur. Puis il y a même certains gens qui disent que c'est plus efficace que 60%, à 60% plus efficace que la médication. Mais ça, c'est fascinant, ça. Faut faire attention, là. Il y a des maux qui vont nécessiter une médication, c'est sûr, mais il y en a d'autres qui, de façon chronique, peut-être que l'exercice aiderait aussi. La combinaison des deux, c'est probablement le remède miracle. Mais là, moi, je me transpose, là. Depuis quelques jours, je me dis, coudonc, je suis non ben raide dans les jambes, j'ai un peu mal dans le dos. Mes articulations, ben, allez prendre une petite marche. Je reviens encore avec ma petite marche après le souper. Mais on dit que des petites activités aérobiques, bouger, puis se muscler davantage, et ça, pas mal que tous les kinésithérapeutes et également les physiothérapeutes vont vous le dire, si vous développez votre musculature, vous allez enlever de la pression sur tout votre système musculo-squelettique. Et ça va diminuer la douleur et l'irritation, le frottement entre les articulations, tout ça. Alors, ça prend pas grand-chose, ça prend juste le petit coup d'envoi nécessaire à aller bouger. Autour de Tovlo Stromae avec des fleurs, il est 7h38 à Viva.

0: 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Chabouzi vient chanter au retour avec Cowgirl en nouveauté à 7h42. C'est-tu pas beau le soleil à matin, hein? Il va faire beau et chaud en plus. 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

0: Hey, on va rester vraiment pas trop loin du style avec le... Voilà ta toune! Deux chansons qui s'affrontent aujourd'hui. On est vraiment dans le New Country. C'est ce qui va bien commencer notre dernière journée de la semaine. Qu'est-ce que vous avez le goût d'entendre? Vous allez pouvoir voter au 418-723-2564. Et les deux hits s'affrontant aujourd'hui, le département de la musique a choisi Teddy Swims. Lose Control, et de mon côté, c'est Dasha que j'ai le goût d'entendre avec Austin. Alors, Dasha ou Teddy Swims, on attend votre décision au 418-723-2564. Un bon vendredi matin. C'est la dernière journée de la semaine. Ça, c'est une bonne nouvelle. Il est 7h49 et c'est Gabriel Fredette en musique.
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plein de chansons-là. C'était en 1993. Il y en avait dans les colocs. Hein. À chaque fois qu'ils faisaient un show, c'était véritablement une fête. Un bon début de vendredi. Ben, c'est la fête pour nous.

0: Le café est fort, le soleil est fort aussi. On a tout ce qu'il faut pour bien amorcer la journée à 7h55. Prenez exemple sur Marie-Pierre Boucher qui m'a envoyé un texto au 418-723-2564 pour dire « Je voudrais souhaiter bonne fête à ma fille Camilia Cavana qui a 12 ans aujourd'hui. Bonne fête Camilia! » C'est l'exemple à suivre, c'est bon. Dans les nouvelles nationales avec Louis-Philippe Arnoirel, dans un moment, il serait question de cette nouvelle qui a défrayé la manchette hier. Mark Carney disait se préparer à une intervention militaire potentielle des États-Unis. Ben, finalement, on se rend compte que c'est peut-être une tempête dans un verre d'eau parce qu'il y a bien des gens qui se sont ravisés puis qui ont mitigé ses propos. Et quand même, hier, il y aurait un fugitif international qui aurait survolé le Canada. On explique tout ça dans un moment. La chanson gagnante du Voilà ta toune s'en vient aussi. Puis on a des méchantes bonnes nouvelles. On va pouvoir profiter de ce week-end-là dans l'Est du Québec.
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5: Bon vendredi, ici Louis-Philippe Arnoirel. Le ministre de la Défense nationale, David McGuinty, a minimisé les propos du premier ministre Mark Carney sur une éventuelle intervention militaire américaine au Canada. Monsieur Carney a déclaré au New York Times que son gouvernement avait étudié cette possibilité en tant que scénario extrême. Monsieur McGuinty a affirmé que toutes les forces armées du monde étudiaient ce type de scénario. Le président Donald Trump menace depuis 2 ans de faire du Canada le 51e État. Il insiste cependant que ce se fera par la coercition économique plutôt que par la force. Le premier ministre israélien Benjamin Netanyahou a survolé l'espace aérien canadien hier. Un mandat d'arrêt international a été lancé contre lui par la Cour pénale internationale en novembre 2024 et le premier ministre Mark Carney avait indiqué qu'il l'arrêterait s'il entrait au pays. Ottawa précise que l'autorisation de survol ne constitue pas un soutien aux politiques ou aux actions du gouvernement israélien. Netanyahou se rendait à New York pour s'exprimer devant l'Assemblée générale des Nations unies. La ministre de la Justice de la Colombie-Britannique se dit choquée par un article sur les interactions entre la tireuse de Tumblr Ridge et ChatGPT. Elle plaide que les entreprises ont besoin d'être strictement réglementées de toute urgence pour protéger les enfants. Selon le magazine Mother Jones, l'agent conversationnel aurait décrit de manière vivide l'efficacité d'un fusil de chasse dans une salle de classe. La tireuse a tué 8 personnes en février, dont 5 élèves avant de se suicider. Le gouvernement provincial des survivants et des témoins poursuivent OpenAI en justice pour négligence. Et l'ouverture d'une immense usine de batteries pour véhicules électriques Volkswagen en Ontario est repoussée de 2 ans à 2029. Powerco Canada estime que cette date d'ouverture repoussée permettra d'intégrer une technologie de batterie de nouvelle génération. L'usine de 7 milliards de dollars est située à St. Thomas. Le gouvernement fédéral s'était engagé à financer 700 millions du projet, tandis que l'Ontario apportait une contribution de 500 millions. C'est ce qui complète vos actualités Arsenal Media. Passez une bonne journée sur nos ondes.
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7: Êtes-vous prêt pour un week-end qui a l'air d'un week-end du mois de juillet? Parce que c'est honnêtement, c'est pas loin de ce qu'on a pour aujourd'hui. Un maximum de 21 ce soir et cette nuit, ça descend à 2 par exemple. On n'a pas des nuits d'été, ça c'est sûr. Et pour le week-end, du beau soleil d'un bout à l'autre. Demain 21, dimanche 20 degrés, lundi un peu nuage, mais pour le restant de la semaine, ce sera beau. Des températures jusqu'à 19, alors que les normales ces temps-ci sont plutôt de 13 dans la Matapédia.
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7: 8h02, bon vendredi, oui, on est le 25 septembre et ça va être un beau week-end, comme je disais. On va pouvoir en profiter au max. C'est quoi votre plan? 418-723-2564. Je m'appelle Jay, c'est moi qui vous accompagne jusqu'à l'arrivée de Diane et Viva l'avant-midi, votre playlist au bureau. De quoi on va parler d'ici la prochaine heure? Ben, des journées de la culture, c'est important. Il y a plein d'affaires qui vont se passer par rapport à ça. Et aussi, pourquoi on croise nos doigts? Tu sais, je croise les doigts. Ben, oui, OK, pour la chance ou pour mentir, ça sort d'où se croiser les doigts? Ah, je vais vous expliquer ça, mais avant, on arrête tout, c'est l'heure du... Voilà ta toune, la chanson couronnée aujourd'hui, c'est celle du département de la musique. Vous aviez le goût d'un peu de réconfort de Teddy Swims. Salut à Marie-Ève, il y a aussi Francine, il y a Julie qui nous a texté au 88-723-2564, Julie qui est de Port-Cartier. Salut, vous avez le goût d'entendre Lose Control. Ben voilà, c'est parti.

Il est 8h07, un bon vendredi matin, plein de soleil chez nous. Au showbiz, aujourd'hui commencent les journées de la culture. C'est en fin de semaine jusqu'à dimanche et partout à travers le Québec, il y a plus de 2500 activités qui sont gratuites et qui sont offertes. C'est célébré par le groupe Bleu Jeans Bleu avec leur chanson « Faut que tu dises wow ». Peut-être que votre enfant l'a apprise à l'école. Ça met en avant l'importance de la culture dans nos vies, mais surtout de s'intéresser à la culture. Deux ambassadeurs, Mathieu Lafontaine, alias Claude de Cobra et Sophie Fouron, qui souligne l'accessibilité et la diversité des activités alliant des ateliers artistiques jusqu'aux concerts avec les orchestres. Là. Et le thème cette année, c'est « La culture fait du bien ». Puis c'est vrai que la culture fait du bien, ne serait-ce que par les sorties sociales qui y sont associées. Pour savoir qu'est-ce qui se passe chez nous, parce que pour vrai, je finirais pas. Là, il y en a tellement des expositions aux ateliers. Là. journeedelaculture.qc.ca. Peu importe vous êtes où, même dans les plus petites municipalités, il y a des activités. Sinon, dans les gros shows professionnels, à Rimouski ce soir, 20h, Claude Dubois est en spectacle avec Solide en liberté. Et demain, le Punch Club vient faire de l'impro avec Barbara Dufour, Anne-Marie Binette, Mathieu Bouillon, Xavier Lacroix, Maxime Gervais et Marc-Antoine Lévesque. Ce sont deux shows qui seront à la salle Desjardins. Sinon, du côté d'Amqui, P.A. Method vient nous voir deux fois plutôt qu'une avec son spectacle Pardon, en rodage, c'est à 16 et 20 heures à la salle Jean Cossette. Bon show à ceux qui ont réussi à avoir des billets. Et à Sept-Îles, ce soir, 20 heures, c'est Arnaud Soli qui débarque avec son spectacle Bon jus à la salle Jean-Marc Dion. Le lunch 80 90 2000 va vous faire manger votre sandwich avec plein de flashbacks et de doux souvenirs comme ce hit de 1984 qu'on pourrait y retrouver avec Julie ce midi, Duran Duran, The Reflex, un bon vendredi matin.

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1: Ça sort d'où ça? Pourquoi faire qu'on fait ça? Explique-moi ça! Pourquoi on fait ça? Aujourd'hui, je vous parle d'une superstition et d'un geste qu'on fait quand on espère vraiment quelque chose. Puis il y en a même un emoji, on fait quoi? Ben on croise les doigts. Examen important, entrevue d'embauche, le tirage du 50-50. Ah, je croise les doigts. Mais pourquoi on croise nos doigts? Pourquoi ils seraient capables de négocier avec le destin nos doigts? C'est quoi leur connexion? Ben, l'origine exacte du geste, c'est encore un mystère. Donc, c'est bien dur de dire l'origine officielle. Officielle, oui, mais il y a plusieurs théories. Aucune est assez documentée pour dire c'est officiellement ça, mais c'est intéressant. Il y a la théorie la plus populaire qui veut que se croiser les doigts, faire une forme de croix avec des doigts tout en tapant, ben, ça... C'est parce que autrefois c'était associé à la protection chrétienne, la fameuse croix, le crucifix. Il y a une autre idée qui veut qu'on ait symboliquement placé la chance à l'intersection des deux doigts, comme si on la retenait pour qu'elle ne puisse pas s'échapper. Ça, par exemple, c'est la première fois que je lisais ça ce matin. C'est des explications possibles, mais pas des faits historiques démontrés. Avec le temps, croiser les doigts a voulu est devenu en fait souhaiter que quelque chose se réalise. Mais il y a aussi quelque chose d'autre d'intéressant par rapport au croisement de doigts. C'est quand on veut annuler symboliquement une promesse ou un mensonge. Tu sais, comme mettre ses doigts en arrière de son dos, croiser ses doigts puis dire une menterie. Mais pourquoi ça? Ben c'est comme si on faisait un pacte avec le diable. Et là là, ça brasse en s'il vous plaît. Ben, j'aurais pas cru. C'est pour ça qu'on croise les doigts, oui. Et vous l'aurez appris à Viva.

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0: À 8h23, on n'est pas dans le printemps, on a les deux pieds dans l'automne, mais un automne chaud qui sera favorable pour les activités extérieures en fin de semaine. J'ai pour vous les détails de ça dans un moment, puis en musique pour bien commencer votre vendredi au bureau. Olivia Dean, au retour, à Viva.
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8: Bon matin, ici Christophe Moquin pour vos nouvelles. Plus de 180 constats d'infraction ont été remis au cours d'une opération nationale concertée de la SQ concernant les véhicules hors route. L'opération a été menée samedi et dimanche par les services de police du Québec dans plusieurs régions. Elle avait pour objectif de sensibiliser les utilisateurs de quad à l'importance d'adopter des comportements sécuritaires et respecter la réglementation. L'appel d'offres pour la déconstruction sélective de l'ancien hôtel de ville fut annulé lors de la séance du conseil municipal d'Amqui du 21 septembre dernier. Trois soumissions furent reçues. Lors de l'analyse de la conformité des soumissions, une interrogation a été soulevée quant aux catégories et sous-catégories de licences détenues par les soumissionnaires au regard des travaux prévus. Aucun des trois soumissionnaires ne détient l'ensemble des catégories et sous-catégories de licences requises. Les travaux comprennent la déconstruction et les tâches connexes, dont des travaux électriques extérieurs, des ouvrages de béton et des interventions sur des conduits d'aqueduc. La Ville souhaite poursuivre ses démarches. L'analyse des différentes stratégies contractuelles se poursuivra pour permettre de réaliser le projet dans le respect des exigences de la Régie du bâtiment du Québec. Une nouvelle proposition sera présentée au Conseil municipal. Avec l'arrivée de la saison de la chasse, Jerry Hort, conducteur de chiens de sang, souhaite sensibiliser les chasseurs et les chasseuses du Québec par rapport aux chiens de sang et à leur utilité.
9: Un chien de sang, c'est utilisé pour retracer le gibier, traquer le gibier. Le chasseur trouve pas son gibier, trouve pas son orignal, trouve pas son chevreuil, son ours. Si l'orignal a été touché par le projectile, l'orignal dégage un sentiment de stress. Le chien pogne le sentiment de stress que le gibier dégage.
8: C'est ce qui complète vos nouvelles. 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
11: Êtes-vous prêt pour un week-end qui a l'air d'un week-end du mois de juillet? Parce que c'est honnêtement, c'est pas loin de ce qu'on a pour aujourd'hui. Un maximum de 21. Ce soir et cette nuit, ça descend à 2, par exemple. On n'a pas des nuits d'été, ça c'est sûr. Et pour le week-end, du beau soleil d'un bout à l'autre. Demain, 21. Dimanche, 20 degrés. Lundi, un peu nuage, mais pour le restant de la semaine, ce sera beau. Des températures jusqu'à 19, alors que les normales ces temps-ci sont plutôt de 13 dans la Matapédia.
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11: On fait notre devoir de citoyen dans la Matapédia dans les prochaines minutes avec le recap de l'actualité de Christophe. Mais avant, Olivia Dean, Man I Need au 99.9. 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
1: Un bon vendredi matin. Christophe est avec nous. Salut Christophe, ça a été une semaine assez chargée au niveau de la campagne électorale. Hein?
2: En effet, Jay, ce fut une grosse semaine dans le monde politique, la campagne électorale, avec les deux débats de la circonscription Matane-Matapédia-Métis qui a eu lieu mardi et jeudi. Mais oui, on va pas traiter de ça cette semaine puisque on aura un spécial récap des débats lundi prochain. Pour aujourd'hui, parlons des autres actualités qui ont fait les manchettes. Premièrement, Monsieur Daniel Lamarre nous a quittés ce dimanche 20 septembre à l'âge de 79 ans, laissant ses proches dans le deuil. L'homme originaire de Lac-aux-Saumons aura été très engagé dans la Matapédia. Il fut enseignant, maire de Lac-aux-Saumons, préfet de la MRC, président de Capitale forestière du Canada et du centenaire de Lac-aux-Saumons. De plus, il a siégé sur plusieurs conseils d'administration. La famille recevra les condoléances le 2 octobre de 14 à 17 heures et de 19 heures à 21 heures à la maison commémorative familiale Fournier de Lac-aux-Saumons et la célébration commémorative aura lieu à l'église de Lac-aux-Saumons le 3 octobre 2026 à 11 heures. Aussi, le 19 septembre dernier avait lieu l'hommage à Madeleine Gagnon, poète, critique, essayiste et romancière originaire d'Amqui à la bibliothèque portant son nom depuis le 19 septembre 1998. Il y a donc 28 ans jour pour jour au moment du rassemblement en compagnie de ses proches et de sa famille. Rappelons que Madeleine Gagnon est décédée en avril dernier. Elle est née à Amqui en 1938 et commence à écrire en 1968. Dans son œuvre, elle a exploré le féminisme, les souffrances des femmes d'ici et d'ailleurs, la psychanalyse, le structuralisme, l'indépendantiste et bien d'autres thèmes humanistes. Ses textes ont traversé les frontières, étant cités dans des anthologies canadiennes, américaines, françaises et italiennes. Elle laisse une quarantaine d'ouvrages de la culture littéraire québécoise. Allons maintenant dans nos municipalités. Lors de la séance du conseil municipal d'Amqui du 21 septembre dernier, fut dérogé des réglementations d'urbanisme pour deux projets d'habitation dans la municipalité. Une première demande vise à permettre la construction d'un deuxième immeuble de 6 logements, portant le total à 10 logements, au 66 rue des Biens, et une deuxième demande à permettre la construction d'un bâtiment résidentiel de 6 logements au 149 rue du Moulin. Par des projets de résolution, le comité consultatif d'urbanisme a étudié les demandes et a émis une recommandation favorable. Allons maintenant dans nos écoles avec un dossier dont l'on parle depuis plusieurs mois. En fait, le Centre de services scolaires des Monts et Marais confirme à Diffusion Morticus que les sorties scolaires culturelles auront bien et bien lieu pour l'année 2026-2027 à la salle Jean Cossette. Il y a quelques semaines, la première ministre et chef de la coalition Avenir Québec, Mme Christine Fréchette, affirmait vouloir protéger les mesures consacrées à la culture dans les écoles et s'assurer que les sommes prévues à cette fin demeurent réellement destinées à la culture. Quelques temps après, la ministre de l'Éducation, Mme Sonia Lebel, a choisi de regrouper ces sommes dans une enveloppe globale, laissant aux écoles la possibilité de les utiliser à d'autres priorités. Le centre de service a notamment salué les retombées qu'implique la présence des jeunes à la salle Jean-Cossette sur la curiosité intellectuelle, la créativité et l'ouverture sur le monde et que ces activités sont une composante importante du parcours éducatif des élèves. Diffusion Morticus pourra donc augmenter le nombre de sorties culturelles cette année pour les élèves et les tout-petits de 4 à 7 ans et de séparer les spectacles par cycle d'études. L'enveloppe représente 40 000 à 45 000 $ de la part du centre de service. Et finalement, les services en travail de rue de la région ont déposé leur rapport d'activité 2025-2026, faisant entre autres le portrait du volet soutien au déploiement des services en travail de rue. Dans la Matapédia, il est recensé 1404 contacts et 822 interventions, ce qui a rejoint 5007 personnes, dont 58,7% étaient âgés de 12 à 35 ans. Dans les 8 MRC du Bas-Saint-Laurent, les 17 travailleurs et travailleuses de rue ont réalisé 10 972 contacts et interventions et ont rejoint 19 515 personnes, dont 64% étaient âgés de 12 à 35 ans. Et voilà, c'est ce qui complète le récap de Christos de cette semaine. Merci encore une fois de m'avoir écouté. On se dit à lundi pour le récap des débats. Et sinon, comme à l'habitude, vendredi prochain pour de nouvelles nouvelles.
1: Merci Christos.
2: Ciao.
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1: Ah, mais encore une fois, cette semaine, on a eu du fun. Moi, j'attire ma révérence. Je vais aller profiter de mon week-end et j'espère que vous en ferez tout autant quand vous aurez terminé votre travail. Il va tellement faire beau en plus. Et pour se rendre jusqu'au week-end, ben, il y a Diane qui va être là avec une playlist pour égayer notre journée. Puis on est dans l'esprit quand même là du temps chaud. Mitsuya Setidon, ça s'en vient. Et pour commencer son émission, Shakira et Burna Boy avec Die Die. Je m'appelle Jay, on se rappelle et on déjeune lundi.

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3: Avez-vous rêvé cette nuit? À quoi? Est-ce que vous avez un rêve là qui revient souvent? Hein? Parce qu'il y en a qui sont récurrents. Et quels sont-ils? On aura l'occasion de s'en reparler et c'est quoi leur signification? Parce qu'aujourd'hui, 25 septembre, c'est la journée mondiale du rêve. Alors, on aura l'occasion de s'en jaser. Mais c'est une journée un peu qu'on a créée pour nous inciter à poursuivre nos rêves, à se dire que l'objectif qu'on s'est fixé, même si ça a l'air fou un peu, ça se peut. Alors, pour s'exprimer et se laisser aller à son plein potentiel. Donc, aujourd'hui, là, tout est permis en cette journée mondiale du rêve. N'hésitez pas. Aussi, on va se jaser de marche cet avant-midi parce que les experts en santé nous disent que c'est super bon d'aller marcher, mais dans un temps précis, entre autres choses. Alors, j'aurai l'occasion de vous en reparler à travers, c'est sûr, de l'excellente musique. Je vois Roxane Bruno qui s'en vient. Mitsu également avec sa relecture de ses shows. Walker Ace est en réserve. Et pour tout de suite, c'est Shakira qui s'invite avec Burna Boy sur Die Die. Je suis bien contente de vous accompagner.

là. C'est la journée mondiale du rêve aujourd'hui en ce 25 septembre. Alors, il est permis de rêver, alors se développer à son plein potentiel. N'hésitez pas. Mais le rêve, moi, je trouve ça intéressant là dans son dans son analyse là, je vous dirais, parce qu'on rêve tous et toutes hein, quand on dort. Et il y a souvent des rêves qui sont récurrents. Hein? Puis là, j'ai fait une petite recherche là-dessus, à savoir quels sont les thèmes des rêves les plus fréquents et leur signification. Alors, être poursuivi ou pourchassé, c'est un des rêves qui revient souvent. Alors ça révèle une angoisse à un problème du quotidien que vous essayez d'éviter. Tomber dans le vide, une chute soudaine d'une falaise, ça, on rêve ça souvent, ça a l'air. Ça symbolise un sentiment de perte de contrôle et d'une insécurité profonde. Perdre ses dents, c'est un rêve qui revient souvent aussi. On dit qu'en psychologie, ça se traduit souvent par un manque de confiance en soi, peur de vieillir, être en retard également ou rater un examen, ça revient souvent et c'est le reflet classique du stress, de la performance, du perfectionnisme aussi. Mais pourquoi ces rêves reviennent souvent? Eh bien, on dit que ça agit comme un travail inachevé parce que le cerveau utilise le sommeil paradoxal pour tenter de régler une émotion qui est bloquée. Alors, n'hésitez pas hein, à vous laisser guider par vos rêves. Ça peut être la réponse à bien des mots ou en tout cas à cerner le problème. Voici Sia à Viva.

12 voix de Andréane Amalette sur le reste du temps dans Viva l'avant-midi. Elle qui nous a offert il y a quelques semaines à peine dans les jardins dérangés, mais un album live, donc un album double pour faire revivre l'intégralité de son tout dernier spectacle. Alors, c'est disponible sur sa boutique en ligne lorsqu'elle fait des spectacles souvent également et en format numérique là, sur toutes les plateformes. Parce que si c'est Viva la musique, on vous offre, oui, des chansons actuelles, des bons classiques également comme celui de Mike Reno et Anne Wilson, Almost Paradise, maintenant à Viva. Bon vendredi chez nous.

0: propose à moi l'automne. 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Destiny's Child, à venir à Viva.
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3: À Diffusion Mordicus, Guylaine Tanguay sera sur la scène pour présenter son spectacle I Love Rock'n'Roll le 27 septembre à 16h. Plusieurs activités seront proposées lors des Journées de la Culture du 25 au 27 septembre à Amqui, Kozapskal et Sébec. La programmation complète est disponible sur le site des Journées de la Culture. Le 26 septembre à 19h à Matamaja serait présentée par la Société d'histoire et généalogie de la Matapédia la conférence dans une boîte à chansons près de chez vous. La bibliothèque Bertrand B. Leblanc de Lac-Aux-Saumon propose un atelier d'écriture avec Véronique Bilodeau le 26 septembre dès 10h. En plus d'explorer quelques notions de poésie, les participants sont invités à se raconter, à utiliser la chanson comme moyen d'expression. Une formule de chanson de groupe sera proposée. S'en suivra la conférence « L'histoire du Québec en chanson ».
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0: Brianne Cassidy avec Dis-moi, dis-moi, dis-moi, la chanson qui avait reçu le prix de la chanson de l'année au dernier gala de la disque. Et elle a encore une chance cette année de repartir avec ce prix-là grâce à, sa chanson Jamais tout à fait, qui se retrouve encore dans cette catégorie. D'ailleurs, je vous rappelle que c'est Lou Adrienne Cassidy qui domine les mises en nomination en vue du prochain gala de la disque qui sera diffusé le 8 novembre prochain. Et c'est nous, le public, qui choisissons pour cette catégorie de la chanson de l'année. Alors, je vous invite à aller voter. On choisit également pour la catégorie artiste autochtone de l'année, révélation de l'année, groupe ou duo de l'année, artiste masculin de l'année ou artiste féminine de l'année. Alors, allez vous prononcer. Je vous rappelle que vous avez jusqu'au 8 octobre pour le faire. Ça se passe sur levote.adisque.com. Et moi, j'ai rempli mon devoir. Ça a été un peu dur de choisir, mais bon, à un moment donné, il faut bien trancher. Il y en a-tu du talent au Québec? Ça n'a pas de bon sens. Stade, c'en est encore, justement. Un très bon exemple avec Comment te dire que voici à Viva.
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un instant, je vous dis pourquoi les experts recommandent de marcher après avoir mangé. On y revient dans un petit instant. Pour tout de suite, voici Jason Mraz, Avelol, à Viva.

0: experts nous recommandent d'aller prendre une marche après avoir mangé. Alors, il y a un article fort intéressant dans le magazine Coup de pouce qui relaie les propos d'une docteure en médecine généraliste du côté de New York. Et elle parle que les bienfaits de la marche, c'est sûr qu'on les connaît à peu près tous, mais après le repas, ça serait vraiment payant. Déjà pour améliorer la digestion, pour réduire le risque de maladies cardiaques, pour régulariser le niveau de sucre dans le sang, pour favoriser une perte de poids saine également, et ça améliore aussi le sommeil. Même on devrait aller prendre une marche idéalement après chaque repas. Déjà, on s'aère l'esprit, mais pour la digestion, c'est vraiment une bonne affaire. Et là, quand est-ce qu'on doit y aller? Ben, le meilleur moment, c'est préférable d'attendre au moins là, une quinzaine de minutes après avoir mangé, parce que l'effet contraire, eh ben, ça va causer des troubles digestifs. Alors, c'est pas ça qu'on veut. La durée idéale, ça dépend du but de notre marche. Si c'est pour améliorer la digestion, une marche d'une dizaine de minutes, ça suffit. Mais si vous cherchez à améliorer votre forme physique ou à perdre du poids, on vise plutôt 30 minutes. À venir dans un instant, Alex Warren à Viva.
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7: Bonjour, ici Christophe Moquin pour vos nouvelles. Ce 24 septembre, s'est tenu un débat électoral en compagnie de trois candidats de la circonscription de Matane-Matapédia-Métis, Gabriel Plante de Québec solidaire, Henri McLaren de l'équipe Christine Fréchette Coalition Avenir Québec et Pascal Bérubé du Parti québécois à la salle Jean-Cossette d'Amqui ont échangé sur quatre grands sujets, soit la santé et l'éducation, le commerce et les industries, l'action communautaire et la culture, ainsi que le coût de la vie et l'occupation du territoire, répondant aux solutions de différents enjeux dans la région. Des syndicats de paramédics craignent de voir leurs négociations repoussées après l'élection québécoise, tellement il y a peu de progrès aux tables. Il y a pourtant eu une rencontre avec Québec mardi, mais le syndicat a déchanté, affirmant même que le gouvernement recule dans sa position. C'est ce qui complète vos nouvelles. 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

ça nous ramène hein, au début de la carrière des deux frères. Ce hit-là de la formation « M'aimerais-tu pareil ?» Déjà 10 ans cette année pour cette chanson. Les deux frères qui continuent de sillonner le Québec sont du côté de Lac-Brome ce soir en formule duo. Mais pour ce qui est des festivals et formules full band, il reste une représentation et ça se termine le 10 octobre prochain du côté du festival Trad Cajun de Drummondville. Alors, dernière chance de voir les deux frères en formule full band. Par la suite, ils vont continuer là en octobre de se promener aussi, mais en formule duo. Et ils vont nous présenter un tout nouveau spectacle dès le début de 2027. Origine, deuxfrères.com pour ne pas les manquer. À venir dans un moment, One Republic, mais pour tout de suite, Miles Smith s'invite à Viva.

0: artiste de chez nous qu'on aime beaucoup, ça mène dans un instant Alanis Morissette. Faut pas la manquer. Son gros projet cette année, c'est la création de sa toute première pièce de théâtre musical qu'elle a appelée Butterfly with Machete. Et c'est une pièce qu'elle a produit, coécrit et mis en musique. Un beau projet, un spectacle qui propose, dit-on, un voyage à travers les hauts et les bas de ses 30 ans de carrière. Donc, cette pièce de théâtre-là, elle sera présentée du côté du YouTube Theater à Los Angeles les 5, 6, 10 et 11 novembre prochains. C'est avec Head Over Feet qu'elle s'invite dans un moment et manquez pas mon charismatique Benson Boone avec Mystical Magical. Tout ça, ça s'en vient à Viva.
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c'est Viva la musique. Hein? Vous savez, on vous offre que le meilleur. Vous aimez une chanson, on vous l'offre. C'est aussi simple que ça. Et là, je suis bien excitée parce que c'est celle qui est officiellement rentrée dans l'histoire cette semaine que je vous offre dans les prochaines secondes. La jeune artiste âgée d'à peine 27 ans, Ella Langley, qui est entrée officiellement dans l'histoire de la musique grâce à sa chanson « Chasing Texas ». Qui vient de passer sa 23e semaine à la première place du Billboard Hot 100. Alors, c'est une performance historique. Ça bat officiellement le record absolu du titre resté le plus longtemps en tête des classements au cours des 68 ans d'existence du palmarès. Hey, sérieux, d'après moi, elle pop le champagne sur un moyen temps cette semaine. Alors, elle a dépassé l'indétrônable All I Want for Christmas Is You de Mariah Carey. Et c'est pas juste en tête du Billboard Hot 100 qu'elle est cette chanson-là. Mais également, elle domine le classement multiformat Hot Country Songs depuis 41 semaines. C'est une chanson là, qui cumule 21,8 millions là, d'écoutes officielles en streaming. C'est complètement fou. Alors là, sans plus tarder, on se l'offre.

Oh, là, tu chantes Toni Braxton sur Unbreak My Heart. Oh, ça nous rappelle des bons souvenirs. Et parce qu'ici, c'est Viva la musique. On vous offre que le meilleur. C'est certain. C'est notre promesse. Diane Dismar qui est en place avec vous autres. En ce vendredi, on est ensemble jusqu'à l'arrivée de votre lunch 80-90-2000 en compagnie d'Alex Nevsky et son hit Les Coloriers. Un gros merci de choisir Viva. Bonne dernière de la semaine chez nous.

Quel genre de bon classique vous pouvez entendre le midi, hein, au son du lunch 80-90-2000? Eh bien, on en aura un bon exemple tantôt grâce à la toune du lunch servie par Anastasia qui va nous ramener directement au début de la décennie 2000. Et vous rappelez-vous des tendances qu'il y avait à ce moment-là, hein? C'est un retour absolu des bracelets en cuir, les bijoux qui portaient le prénom, on en offrait, on s'en faisait offrir également, et les fameux pantalons cargo, ça c'était tellement hot, et on portait nos par-dessus un jean. Alors, c'est avec Left Outside Alone qu'elle s'invite dans un instant.

0: Il va rester là.
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12: Bonjour, ici Christophe Moquin pour vos nouvelles. Ce 24 septembre, s'est tenu un débat électoral en compagnie de trois candidats de la circonscription de Matane-Matapédia-Métis, Gabriel Plante de Québec solidaire, Henri McLaren de l'équipe Christine Fréchette Coalition Avenir Québec et Pascal Bérubé du Parti québécois à la salle Jean-Cossette d'Amqui ont échangé sur quatre grands sujets, soit la santé et l'éducation, le commerce et les industries, l'action communautaire et la culture, ainsi que le coût de la vie et l'occupation du territoire, répondant aux solutions de différents enjeux dans la région. Des syndicats de paramédics craignent de voir leurs négociations repoussées après l'élection québécoise, tellement il y a peu de progrès aux tables. Il y a pourtant eu une rencontre avec Québec mardi, mais le syndicat a déchanté, affirmant même que le gouvernement recule dans sa position. C'est ce qui complète vos nouvelles. 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

Swift est notre prochaine invitée, Aviva, et les Swifties sont aux anges cette semaine parce que là, elle ne cesse de nous annoncer des bonnes nouvelles, des nouveautés aussi. Alors, ça a commencé avec une toute nouvelle chanson, Patient Zero, qui est disponible dès aujourd'hui en 3 versions, en plus, dont une version acoustique, version piano. Alors, c'est comme vous le sentez. Et en plus, comme une nouvelle n'arrive jamais seule, cette chanson-là se retrouve sur un nouvel album de Taylor Swift. Mais attention, c'est un album que vous connaissez, The Life of a Showgirl, mais elle l'a appelé The Encore. Donc, c'est une version étendue de son album qui est sorti il y a même pas un an. Et il y a 4 nouveaux titres là-dessus, dont Patient Zero, qui est sa nouveauté là, qui est attendue aujourd'hui. Et cet album-là, cette nouvelle compilation, est disponible aussi en ce vendredi 25 septembre. Et là, on va en entendre parler également en fin de semaine, Taylor Swift, parce qu'elle sera des MTV Video Music Awards, parce qu'elle va recevoir le tout premier prix inaugural qui récompense le travail et la réalisation et son influence en tant que cinéaste de ses propres clips musicaux. Alors, ça va porter à 31 le nombre de trophées pour Taylor Swift. Ça va faire d'elle l'artiste la plus récompensée de toute l'histoire des MTV Video Music Awards. La voici avec New It, A New You, Aviva.

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0: Jeans Bleu et leur hit Scotch and Poche dans Viva l'avant-midi. Bleu Jeans Bleu qui ont été mandatés hein, cette année pour créer une chanson pour la 11e édition du programme Une chanson à l'école en collaboration avec Culture pour tous. Et là, ils nous ont offert Faut que tu dises wow. Et à la demande générale, cette semaine, ils nous ont offert une version pop hein, de cette chanson-là à leur avis aux intéressés. Et cette pièce sera chantée aujourd'hui par plus de 400 000 élèves dans près de 1400 écoles du Québec en ce vendredi 25 septembre. Alors, c'est vraiment un bel accomplissement pour Bleu Jeans Bleu et également une belle graine de semer pour notre culture parce que ce sont les 30e hein, journée de la culture qui s'amorce aujourd'hui et c'est vraiment un thème inspirant cette année. Alors, le thème, c'est la culture fait du bien. Alors, profitez-en bien parce que sur 3 jours, c'est 2500 activités gratuites partout au Québec qui qui sont offertes aux Québécois. Alors, profitez-en bien de ces journées de la culture. Une invitation de Viva Matelang à venir, parlant de culture de chez nous en plus, avec She Stole My Truck à Viva. Restez là.
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10: À Diffusion Mordicus, Guylaine Tanguay sera sur la scène pour présenter son spectacle I Love Rock'n'Roll le 27 septembre à 16h. Plusieurs activités seront proposées lors des Journées de la culture du 25 au 27 septembre à Amqui, Kozabskal et Sébec. La programmation complète est disponible sur le site des Journées de la culture. Le 26 septembre à 19h à Matamaja serait présenté par la Société d'histoire et généalogie de la Matapédia la conférence dans une boîte à chansons près de chez vous. La bibliothèque Bertrand B. Leblanc de Lac-aux-Saumon propose un atelier d'écriture avec Véronique Bilodeau le 26 septembre dès 10h. En plus d'explorer quelques notions de poésie, les participants sont invités à se raconter, à utiliser la chanson comme moyen d'expression. Une formule de chanson de groupe sera proposée. S'en suivra la conférence « L'histoire du Québec en chanson ».
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l'après-midi. Donc, ce sera notre dernier droit de cette belle semaine-là où l'automne est arrivé, hein, bien sûr. Alors, Diane Smart vous souhaite bon appétit là-dessus. Au son des meilleurs classiques pour le lunch 80-90-2000. Alors, ça s'en vient dans un instant et je vous rappelle que c'est un bon montage qui démarre toujours l'heure. Alors, de belles surprises qui vont vous faire voyager et c'est juste des bons souvenirs, OK? Three Doors Down s'invite pour tout de suite avec Here Without You. À tantôt!

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3: Bonjour, ici Christophe Moquin pour vos nouvelles. Ce 24 septembre s'est tenu un débat électoral en compagnie de trois candidats de la circonscription de Matane-Matapédzamitis, Gabriel Plante de Québec solidaire, Henri McLaren de l'équipe Christine Fréchette Coalition Avenir Québec et Pascal Bérubé du Parti québécois à la salle Jean-Cossette d'Amqui ont échangé sur quatre grands sujets, soit la santé et l'éducation, le commerce et les industries, l'action communautaire et la culture, ainsi que le coût de la vie et l'occupation du territoire, répondant aux solutions de différents enjeux dans la région. Des syndicats de paramédics craignent de voir leurs négociations repoussées après l'élection québécoise, tellement il y a peu de progrès aux tables. Il y a pourtant eu une rencontre avec Québec mardi, mais le syndicat a déchanté, affirmant même que le gouvernement recule dans sa position. C'est ce qui complète vos nouvelles. 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
2: Salut, salut! Je vous souhaite un beau vendredi midi, 25 septembre aujourd'hui. Déjà, hey, les couleurs de l'automne sont bien installées. Avez-vous passé un bel avant-midi? Comment s'est passé votre vendredi jusqu'à maintenant? Pour moi, ça a été un peu stressant ce matin. Je me suis réveillée, une cocotte qui faisait du tirage, qui file pas, qui tousse beaucoup. Bref, on a un rendez-vous plus tard aujourd'hui pour faire un beau petit suivi là-dessus. Alors, on se souhaite bonne chance. C'est la saison des virus qui revient. Moi, je commence à m'en tirer de mon rhume, là. J'ai survécu. Oh là là! Avez-vous eu un avant-midi stressant? Où ça s'est bien passé. C'est peut-être un peu comme une femme de Virginie. Vous devriez peut-être aller vous acheter un billet de loto ou un petit gratteux à gratouiller là, pendant votre heure de lunch parce que ça peut vous faire gagner gros. Écoute, il y a une femme dans une ville, là, en Virginie, aux États-Unis, qui a gagné 2 millions de dollars en grattant son petit gratteux qu'elle a été s'acheter après un avant-midi qui était full stressant sur son heure de lunch. Elle a gagné ça, elle est restée de glace, elle est allée travailler, elle a rien dit à ses collègues, elle a tout pris d'un coup et bingo, plus heureuse que jamais. Ben, je vous le souhaite, hein? On se le souhaite quand même. Ça serait un beau vendredi, ça c'est clair. On a Santana qui débute à l'instant notre lunch 80-90-2000 rempli de nostalgie, de souffle.

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0: Le lunch 80-90-2000 se poursuit. Julie Barry qui vous accompagne sur votre heure de lunch en ce vendredi. Est-ce que vous êtes en télétravail? Êtes-vous au bureau? Êtes-vous en congé aujourd'hui? Ben, je vous salue tous et toutes. Et on salue aussi même le collègue qui fait chauffer du poisson. Puis ça pue à job, hein? On fait attention avec la morue gang. Non, c'est une joke. Hey, mais sérieusement, je vous invite à écouter la troisième saison de Hot Ones Québec qui va arriver sur Illico Plus le 15 octobre prochain. Émission qui est tellement amusante, qui est tellement drôle aussi et qui nous permet de découvrir certaines personnalités publiques à travers justement des questions plus épicées les unes que les autres et à travers aussi des ailes de poulet qui, mon Dieu, font brûler toute la bouche de nos invités. Et évidemment, ben vous allez découvrir différentes personnalités que vous avez déjà appris à aimer dans le passé ou que vous connaissez depuis peu peut-être aussi. Il y a Pierre-Yves Desmarais qui sera un des invités de la prochaine saison, Fred, Karine Vanasse, Anthony Cavanagh, Laurent Duvernay-Tardif, Varda Étienne, Guy Jodoin, Kim Clavel, la boxeuse, Anne-Élisabeth Bossé, Martin Picard aussi. Ben, hâte de voir sa performance lui au niveau de l'épicé, à quel point il y a de la tolérance. Éric Bruno et les trois accords et même un spécial pour les fêtes avec la gang de RBO, Guy Lepage, André Duchamp, Bruno Landry, Richard Deltirois et Yves Pépeltier. C'est l'épisode spécial des fêtes et honnêtement, je peux vous dire, il y en a plusieurs qui regrettent amèrement d'avoir accepté l'invitation à cette émission-là. Entre autres, Pierre-Yves Desmarais qui était vraiment confiant au départ, mais qui a l'air d'y avoir tellement mal après une coupe d'ailes de poulet. Varda Étienne qui a beaucoup de difficultés à terminer le défi. Guy Jodoin qui regrette carrément d'avoir accepté le défi. La gang des Trois Accords qui regrette aussi un peu là, leur présence à l'émission. Bref, ça comptait du 15 octobre prochain qu'on pourrait écouter ça sur Illico Plus. C'est la saison 3 de Hot Ones Québec. Sinon, mais la saison 1 et 2 sont toujours disponibles. Beautiful Strangers, on les aime les étrangers quand ils sont cute, hein? On ne faut pas trop s'approcher des fois. Madonna, ça mène au retour dans le lunch à Viva.
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Genre de chanson qui débute bien la fin de semaine. I'm so excited. Pointer Sisters dans le lunch à Viva. Julie Barry qui vous a accompagné durant la dernière heure. Manquez pas la fiesta tantôt sur le coup de 16h. Ghislaine Demers qui s'amène pour faire le party avec vous autres. Puis d'ici là, je vous souhaite de passer une belle fin de semaine. Profitez-en bien. On devrait avoir quand même une température qui est le fun. Peut-être aller aux pommes aussi, faire des belles activités. 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On se jase dimanche matin pour le brunch de Julie ou encore dimanche après-midi dans Viva, notre rendez-vous country. D'ici là, bon week-end. Salut!

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8: Bonjour, ici Christophe Moquin pour vos nouvelles. Ce 24 septembre, s'est tenu un débat électoral en compagnie de trois candidats de la circonscription de Matane-Matapédia-Métis, Gabriel Plante de Québec solidaire, Henri McLaren de l'équipe Christine Fréchette Coalition Avenir Québec et Pascal Bérubé du Parti québécois à la salle Jean-Cossette Damkoui ont échangé sur quatre grands sujets, soit la santé et l'éducation, le commerce et les industries, l'action communautaire et la culture, ainsi que le coût de la vie et l'occupation du territoire, répondant aux solutions de différents enjeux dans la région. Des syndicats de paramédics craignent de voir leurs négociations repoussées après l'élection québécoise, tellement il y a peu de progrès aux tables. Il y a pourtant eu une rencontre avec Québec mardi, mais le syndicat a déchanté, affirmant même que le gouvernement recule dans sa position. C'est ce qui complète vos nouvelles. 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

après-midi. Je vous souhaite un bon début d'après-midi et c'est le dernier droit pour cette belle semaine. Surtout, bon vendredi, Diane Simard. Très heureuse de vous accompagner jusqu'à l'arrivée de votre émission du week-end parce que oui, ça part à 16h aujourd'hui. En cette journée mondiale du rêve, hein, je vous le rappelle, alors c'est permis de rêver aujourd'hui. Vos rêves les plus fous, dites-vous que tout ça, ça se peut. En tout cas, pour aujourd'hui. Et également, on a appris une bonne nouvelle. L'industrie du livre se porte très bien. On va s'en jaser cet après-midi et je vais également vous partager là, ma lecture du moment. Ouais, alors, quel est mon livre du chevet de l'instant? J'aurai l'occasion de vous en parler avec, entre autres, en musique, Ariane Moffat, Sal Barbe, Harry Styles, Roxane Bruno, Alex Warren et sa plus récente, Shakira, Burna Boy, s'invite, Enrique Iglesias également. Faut pas manquer Pink. Et pour tout de suite, c'est Dasha qui s'invite avec sa plus récente mémo. Un gros merci de choisir Viva. Bonne dernière de la semaine chez nous.

0: est vraiment givré et prêt à vous accompagner dès 16h aujourd'hui. Mon collègue Ghislain va partir le week-end avec Viva la Casa et c'est vraiment la trame sonore parfaite là, pour votre 4 à 7 du vendredi soir. Faut pas manquer ça là tantôt. Je vous le dis, là, vous allez vraiment triper avec des excellents montages. Toujours la bonne humeur de Ghislain également qui a bien hâte de vous jaser. Et ça se poursuit à Viva le week-end aussi hein, demain. Faut pas manquer les hits à pattes version 120 minutes. Alors Patrick Langlois qui vous parle de ses coups de cœur. Il y a des chansons du palmarès à travers tout ça, plein d'anecdotes aussi. Alors c'est dès 9h demain. On vous accompagne tout au long de la journée. Puis aussi, on brunch avec ma collègue Julie Barry hein, le dimanche. Alors le brunch à Julie, faut pas le manquer sur le coup de 9h. Donc vous voyez, là, la fin de semaine, c'est clairement à Viva que ça se passe. Encore de l'excellente musique à vous proposer d'ici l'arrivée de Ghislain, ça c'est sûr. Manquez pas d'Aïe d'Aïe tantôt. Les trois accords avec Cœur de Pirate sont en réserve. Mais pour tout de suite, on accueille Enrique Iglesias. A viva.
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toujours les vacances quand on choisit Viva, surtout quand on est vendredi. Les trois accords et cœurs de pirates qui viennent de passer à Viva. Dites-moi, est-ce que vous êtes des fans de lecture? Parce que l'industrie du livre va très bien. Je vous en parle dans un instant. Pour tout de suite, voici Shakira et Burna Boy et Daida.

0: Le secteur littéraire se porte très bien au Québec. C'est tellement encourageant de voir les données de l'enquête annuelle de l'Observatoire de la culture et des communications de l'Institut de la statistique. Alors, ça a été dévoilé au cours des dernières heures. Ce qu'on y apprend, c'est que les ventes de livres neufs ont atteint l'an dernier leur plus haut niveau depuis 2010. C'est très encourageant. Et moi, je vais vous partager ma lecture du moment. C'est de l'autrice Lily Gaudreau, son troisième roman qui est sorti, je pense, en avril. Partir vers soi. C'est tellement beau. Je suis rendue à 50 pages à peine. Je suis déjà embarquée à deux pieds là-dedans. Alors, c'est l'histoire d'un couple à la retraite, Vincent et Dominique. Ils ont comme projet de partir en motorisé, découvrir l'Amérique du Nord au Sud. Il arrive un malheur à Dominique. Alors, Vincent va décider seul de poursuivre le rêve de sa femme, justement. Mais il va changer l'itinéraire. Il va décider d'aller à la rencontre de ses quatre enfants qui connaît mal. Alors moi, je trouve ça absolument génial. C'est un petit bijou de livre que je vous conseille, Partir vers soi, de Lily Gaudreau. Alex Warren à venir à Viva.
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5: À Diffusion Mordicus, Guylaine Tanguay sera sur la scène pour présenter son spectacle I Love Rock'n'Roll le 27 septembre à 16h. Plusieurs activités seront proposées lors des Journées de la culture du 25 au 27 septembre à Amqui, Kozapskal et Sébec. La programmation complète est disponible sur le site des Journées de la culture. Le 26 septembre à 19h à Matamaja serait présentée par la Société d'histoire et généalogie de la Matapédia la conférence dans une boîte à chansons près de chez vous. La bibliothèque Bertrand B. Leblanc de Lac-aux-Saumons propose un atelier d'écriture avec Véronique Bilodeau le 26 septembre dès 10h. En plus d'explorer quelques notions de poésie, les participants sont invités à se raconter, à utiliser la chanson comme moyen d'expression. Une formule de chanson de groupe sera proposée. S'en suivra la conférence « L'histoire du Québec en chanson ».
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Roxane Bruno et Hold Me Close dans Viva l'après-midi. Roxane qui nous a offert un tout nouveau vidéoclip en cours des derniers jours. Il est sorti en deux parties. Donc, la deuxième partie est débarquée en milieu de semaine. Donc là, vous l'avez au complet. Là, pourquoi j'écris? Et c'est vraiment de la belle nostalgie qu'il y a là-dedans, tout en humour, évidemment, parce que Roxane est tellement bonne là-dedans et ça nous rappelle l'univers des vidéoclips de Musique Plus. J'aime tout de ça. Alors, elle est vraiment un agent de sécurité là-dedans. Et je trouve ça vraiment drôle de la voir aller. Même, elle porte la moustache là-dedans. Alors, à découvrir pourquoi j'écris un nouveau vidéoclip là, de dispo de Roxane Bruno. Mon prochain invité, lui, il a décidé de faire un arrêt au Canada dans le cadre de sa tournée l'an prochain et on s'en plaindra pas. On aurait bien aimé le Québec, mais que voulez-vous? Harry Styles avec Together, Together s'arrêtera au Stade Rogers de Toronto. Alors, notez les 7 et 8 mai 2027 pour Harry Styles. Mais là, on n'a pas besoin d'attendre jusque-là pour se l'offrir avec un de ses plus gros hits. Voici As It Was. Bon vendredi à Viva.

pas manquer dans un instant, entre autres, la nouveauté de Mike Demero et Beta Lemé. C'est tellement le fun. Nouvelle version de Dance with the Sun. Olé, olé. Version française qui sonne, mais tellement bien.

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8: Bonjour, ici Christophe Moquin pour vos nouvelles. Ce 24 septembre s'est tenu un débat électoral en compagnie de trois candidats de la circonscription de Matane-Matapédia-Métis, Gabriel Plante de Québec solidaire, Henri McLaren de l'équipe Christine Fréchette Coalition Avenir Québec et Pascal Bérubé du Parti québécois à la salle Jean-Cossette d'Amqui ont échangé sur quatre grands sujets, soit la santé et l'éducation, le commerce et les industries, l'action communautaire et la culture, ainsi que le coût de la vie et l'occupation du territoire, répondant aux solutions de différents enjeux dans la région. Des syndicats de paramédics craignent de voir leurs négociations repoussées après l'élection québécoise, tellement il y a peu de progrès aux tables. Il y a pourtant eu une rencontre avec Québec mardi, mais le syndicat a déchanté, affirmant même que le gouvernement recule dans sa position. C'est ce qui complète vos nouvelles. 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

c'est synonyme de road trip. S'il y a une période dans l'année que j'aime visiter mon Québec, c'est en ce moment. Et plusieurs belles semaines encore s'annoncent, hein, avec des couleurs qui vont être extraordinaires. Les arbres nous offrent un spectacle juste grandiose. 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Allez-y et ça me fait plaisir. Christina Aguilera, ça aussi ça me fait plaisir de vous l'offrir. Beautiful, maintenant dans votre vendredi après-midi à vie.

0: sentiment extraordinaire qui m'accompagne quand j'entends Ballon Sonde de Jean-François Posé. C'est vraiment la chanson qui a donné le ton sur ce que Jean-François Posé pouvait faire en solo. Vous vous rappelez quand il a annoncé qu'il sortait Les Amours de seconde main. Et là, le premier extrait qu'il a choisi, puis il y a eu bien de la misère à se brancher, mais c'est Ballon Sonde qui parlait évidemment de son meilleur ami, le chanteur des Cowboys Fringants qui nous a malheureusement quittés. Donc, c'est toute la trame de tout ça. C'est juste beau. Et est-ce que c'est cette chanson-là qui va être nommée et qui va gagner la chanson de l'année au prochain gala de la disque? Je sais pas, c'est dur de choisir parce que cette chanson de Jean-François Posé est dans la catégorie chanson de l'année et c'est à nous de choisir. Alors allez voter pour groupe ou duo de l'année également, les catégories artiste féminine ou masculin de l'année, artiste autochtone de l'année, révélation de l'année aussi. Alors on a jusqu'au 8 octobre pour aller voter sur le vote.adisque.com et on aura les détails lors du grand gala le 8 novembre et le premier gala aussi là sera diffusé quelques jours avant. Mais bref, allez voter, c'est tellement le fun quand on nous demande notre avis. Teddy Swims à venir dans un petit instant. 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

Sarah Dufour est chumelée dans Viva l'après-midi. Eh bien, loin d'être mêlée, elle sait très bien où elle s'en va et elle vient nous présenter son album Dolbo Mistassini aux quatre coins du Québec. Sa nouvelle tournée va démarrer dès le 4 mars 2027. Et là, il faut se dépêcher parce que Sarah Dufour a annoncé officiellement, là, il y a quelques jours à peine, la première portion de sa tournée Dolbo Mistassini pour le printemps 2027. Et déjà, ben, on peut voir que les places se vendent très, très, très rapidement. Alors, nouvel album qu'elle nous a proposé, là, ça fait à peine une semaine. Donc, n'hésitez pas, sarahdufour.com pour la suivre et ne pas la manquer. Pour les prochaines minutes, je vous invite à ne pas manquer, entre autres, Marimé avec Tyler Rich. Mais juste avant, c'est la nouvelle maman Lady Gaga qui s'invite en compagnie de Bruno Mars, Die With A Smile. Un bon succès signé Viva. Bon vendredi après-midi.

Ça s'invite dans les prochaines minutes à Viva et l'attente est enfin terminée pour les fans et les Swifties parce que Taylor Swift nous offre aujourd'hui une toute nouvelle chanson, Patient Zero. Alors ça, c'est vraiment une belle surprise et les fans spéculaient depuis longtemps à savoir qu'est-ce qu'elle préparait parce qu'il y avait plein d'indices et sur les réseaux sociaux, là, on se demandait est-ce que c'est un album, est-ce que c'est une tournée, est-ce que c'est quelque chose de complètement différent. Alors c'est Taylor Swift elle-même cette semaine, le mardi après-midi, je pense, a dit, là, c'est assez, là, voici c'est quoi le nouveau projet. C'est une nouvelle chanson. Alors, c'est maintenant dispo. Il y a trois versions, en fait, une version originale de cette chanson, une version acoustique et une version piano également pour Patient Zero qui est disponible dès aujourd'hui. Et c'est une annonce qui arrive à point quelques jours avant les MTV Video Music Awards. C'est ce dimanche et Taylor Swift

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6: Bonjour, ici Christophe Moquin pour vos nouvelles. Ce 24 septembre, s'est tenu un débat électoral en compagnie de trois candidats de la circonscription de Matane-Matapédia-Métis, Gabriel Plante de Québec solidaire, Henri McLaren de l'équipe Christine Fréchette Coalition Avenir Québec et Pascal Bérubé du Parti québécois à la salle Jean-Cossette d'Amqui ont échangé sur quatre grands sujets, soit la santé et l'éducation, le commerce et les industries, l'action communautaire et la culture, ainsi que le coût de la vie et l'occupation du territoire, répondant aux solutions de différents enjeux dans la région. Des syndicats de paramédics craignent de voir leurs négociations repoussées après l'élection québécoise, tellement il y a peu de progrès aux tables. Il y a pourtant eu une rencontre avec Québec mardi, mais le syndicat a déchanté, affirmant même que le gouvernement recule dans sa position. C'est ce qui complète vos nouvelles. 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

sur Spotify. Il a vendu, je vous dirais, plus de 25 millions d'albums. Et là, il vient de nous offrir un album double pour accompagner la sortie de son film documentaire sur le surf. On commence à avoir pas mal d'indices, hein? Oui, c'est notre chanteur surfeur qui s'invite, Jack Johnson, son film documentaire Surf Film Music. Alors, c'est vraiment sa passion pour le surf qui fait ressortir là-dedans sur une trame sonore absolument géniale. Et justement, eh bien, cet album double qui a inspiré le film et qui accompagne ce film documentaire est disponible depuis le mois de mai dernier. Puis là, Jack Johnson se promène un peu partout pour présenter cette nouvelle musique. Alors, aux États-Unis, en Australie, Nouvelle-Zélande aussi, entre autres. Et je reste à l'affût pour une date au Québec. Le voici avec Upside Down à Viva.

0: et sa plus récente Mademoiselle. J'aime tout de cette chanson-là et je suis pas la seule à l'aimer, ça c'est certain. Hein. Vous nous le dites, vous nous la demandez également et on n'est pas les seuls. Non, nos cousins les Français aussi adorent cette pièce, adorent Fred aussi. Alors là, ils attendent avec impatience la portion de la tournée européenne de Fred et ça part dans une semaine à peine. Alors le 2 octobre, ils démarrent ça en France et là, j'ai compté ça là sur son site, je vois 17 dates de sélectionner pour l'Europe pendant le mois d'octobre. Alors, je te le dis, Fred, ne dors pas les fesses à l'air, c'est pas le temps de pogner un rhume. Alors, sors avec des petits foulards, faut faire attention, hein, les températures automnales, des fois, là, ça peut être bien surprenant. Alors, faut dire qu'il ne chômera pas pendant le mois d'octobre, notre Fred. L'important, c'est qu'il revient en sol québécois, là, dès novembre. Alors, on s'en fait pas trop. Je vous y venir avec sa nouveauté Car Girl. C'est super bon et c'est à Viva que ça se passe. Et ne manquez pas également Rihanna avec Don't Stop the Music. Restez là.
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4: À Diffusion Mordicus, Guylaine Tanguay sera sur la scène pour présenter son spectacle I Love Rock'n'Roll le 27 septembre à 16h. Plusieurs activités seront proposées lors des Journées de la culture du 25 au 27 septembre à Amqui, Kozapscal et Sébec. La programmation complète est disponible sur le site des Journées de la culture. Le 26 septembre à 19h à Matamaja serait présentée par la Société d'histoire et généalogie de la Matapédia la conférence dans une boîte à chansons près de chez vous. La bibliothèque Bertrand B. Leblanc de Lac-aux-Saumon propose un atelier d'écriture avec Véronique Bilodeau le 26 septembre dès 10h. En plus d'explorer quelques notions de poésie, les participants sont invités à se raconter, à utiliser la chanson comme moyen d'expression. Une formule de chanson de groupe sera proposée. S'en suivra la conférence « L'histoire du Québec en chanson ».
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Justin Timberlake s'invite dans les prochaines secondes à Viva et je vous dirais que son été semble avoir été très cool, loin des tapis rouges justement et en famille à part de ça avec évidemment sa femme, l'actrice Jessica Biel, accompagnée également de ses deux fils et c'était vraiment magnifique de voir ça sur son compte Instagram entre autres, alors golf au cœur des montagnes, rodéo en mode cowboy, des sorties de pêche, expérience gourmande, complètement décadente. Alors, on a eu un album photo estival très, très bien rempli, mais rempli de magnifiques souvenirs, ça c'est certain, des petits moments de golf père-fils, je trouve ça juste trop mignon et magnifique. Alors, la famille Timberlake Bill en a profité grandement cet été, alors c'est ce qu'on a pu voir, en tout cas, en croire les photos et le carrousel qu'on nous a présenté là, sur leurs réseaux sociaux. Alors, ils s'invitent avec Sexy Back, une vraie chanson du vendredi à Viva.

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Explore ouvre officiellement dans les prochaines minutes avec Viva la Fiesta. Mon collègue Ghislain vous attend en pleine forme pour vous spinner la trame sonore parfaite pour votre 4 à 7 du vendredi. Diane Simard vous souhaite un bon week-end. On se laisse avec la plus récente de Patrice Michaud. Super bien à Viva. Ciao.

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4: Bonne fin de journée, ici Christophe Moquin pour vos nouvelles. En marge de la campagne générale provinciale, les jours de vote par anticipation se déroulent ce dimanche 27 et lundi 28 septembre. Les bureaux de vote seront ouverts de 9h30 à 20h et seront tous accessibles aux personnes à mobilité réduite. Élections Québec signifie que le vote par anticipation gagne en popularité à chaque scrutin, mais qu'il serait cependant plus rapide de voter le jour de l'élection, puisqu'il y a près de 4 fois plus de lieux désignés. Le jour d'élection se déroule le 5 octobre de 9h30 à 20h. Les 25 et 26 septembre, ainsi que du 29 septembre au 1er octobre, les électeurs peuvent aussi voter au bureau d'une directrice ou d'un directeur du scrutin. Cette option peut être utile aux personnes qui sont à l'extérieur de leur circonscription pour la chasse ou pour le travail. Le 25 septembre et du 29 septembre au 1er octobre, les étudiantes, les étudiants et le personnel de plusieurs établissements d'enseignement peuvent voter dans leur collège, centre de formation professionnelle, cégep ou université. Ce 24 septembre, s'est tenu un débat électoral en compagnie de 3 candidats de la circonscription de Matane-Matapédia-Métis, Gabriel Plante de Québec solidaire, Henri McLaren de l'équipe Christine Fréchette Coalition Avenir Québec et Pascal Bérubé du Parti québécois à la salle Jean-Cossette d'Amqui ont échangé sur 4 grands sujets, soit la santé et l'éducation, le commerce et les industries, l'action communautaire et la culture, ainsi que le coût de la vie et l'occupation du territoire, répondant aux solutions de différents enjeux dans la région. Le marché de Noël émergent est de retour à Kozabska le 5 décembre entre 13h et 16h dans le cadre de Noël enchanté, un événement présenté par le comité de la politique familiale de la ville de Kozabska et ses partenaires. Les artistes, artisans et créateurs sont invités à s'inscrire à partir d'aujourd'hui et ce, jusqu'au 19 octobre avant midi, par le biais d'un formulaire en ligne. C'est ce qui complète vos nouvelles. 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

chorale La Fiesta sur Viva partout au Québec, que vous soyez déjà sur la route, un verre à la main en train de préparer le souper ou encore coincé dans le trafic en vous disant c'est vendredi, pourquoi ça passe pas? On est ensemble ce soir. Pas question de penser à lundi, on pense à la fin de semaine, au bon temps, surtout à la musique qui nous met immédiatement dans le mood. Et pour commencer, on va vous faire voyager un petit peu en ce début du mois de Balance. Aujourd'hui, en ce 25 septembre, dans les prochaines, on s'en vient avec du Dasha, du Backstreet Boys. On mélange les époques avec Timbaland, Elton John et Dua Lipa. Puis on va partir ça avec CNC Music Factory. Vous êtes dans la fiesta sur Viva. Montez le son, baissez le stress. Laissez-nous partir votre vendredi soir comme il se doit dans la fiesta partout au Québec. Je m'appelle Ghislain Demers, content de vous servir de gros souvenirs en boîte. Des chansons qui vont vous faire faire des... Hein? Oh ouais!

Voilà pour Dacha qui ferme la marche de ce montage numéro 1 ce soir en ce vendredi. Bien le bonjour, bienvenue dans la pièce. Si vous venez d'allumer votre radio, je m'appelle Ghislain. Gros salut à Maxime à Sept-Îles qui vient de finir sa journée, qui s'en va rejoindre ses chums pour une soirée pizza et peut-être autre chose après ça, on ne sait pas trop encore. Maxime monte le son, c'est parti. Il y a aussi Samuel à Tedford qui part pour le chalet avec ses chums. Le coffre est plein. Ben quoi? Musique Air Force. Personne ne sait encore qui a oublié les guimauves. Peut-être. Un petit tour avec le soleil. Michel Tello, Pitbull, I see you to be go. 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

0: Bon vendredi. Celle-là est assez spéciale quand même aux États-Unis. Le prénom Trump vient de faire son apparition dans les statistiques officielles des prénoms, mesdames, messieurs. On parle de seulement 7 petits garçons nés en 2025 qui ont reçu le prénom Trump. C'est la première fois que le prénom apparaît dans les données. Ce qui est bizarre là-dedans, c'est que c'est une vieille tradition américaine. À certaines époques, là, des parents donnaient carrément le nom de famille d'un président comme prénom à leur enfant. On a déjà eu des Roosevelt, des Lincoln, des Washington, même des Taft et des Coolidge. Plus récemment, le prénom Obama a été donné à quelques garçons en 2008-2009 et Biden est apparu dans les statistiques en 2021. Et pendant ce temps-là, lui, Donald, lui, il est en chute libre. En 2025, il y a juste 395 bébés qui ont été appelés Donald aux États-Unis et le prénom est descendu au 690e rang. En 1934, Donald, c'était carrément au 6e classement. Comme quoi, les prénoms aussi ont leur mode. Et là, je me demande, est-ce qu'on va en voir de plus en plus de petits Trump dans les prochaines années? Ah! Ça, l'avenir nous le dira. Vous avez choisi la fiesta et pour vous en remercier, je vous explique ce qui s'en vient. La bouche, entre autres, Sacha Lopez, David Guetta, Ron Whipperblick. Et on repart notre montage numéro 2 avec It's Not Right, But It's Okay avec Whitney Houston.
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Avec l'automne qui est déjà avec nous, il y a des endroits où la cueillette des pommes va bon train, d'autres où c'est peut-être déjà terminé un peu partout au Québec. On n'est pas tous à la même place. Peu importe, si vous avez les tartes aux pommes, quelle pomme fait quelle tarte aux pommes? On va démystifier tout ça, du moins en partie, dans les prochaines minutes. Un retour dans le temps comme on les aime avec Desireless. Voici Voyage, Voyage à la fiesta de ce vendredi à Viva.

0: Je vais vous faire une grosse confidence. Bon, une grosse confidence. Je n'ai jamais fait de tarte aux pommes. Je n'ai jamais cuisiné de tarte, en fait, de cuisiner pour faire une tarte aux pommes. J'ai déjà cuisiné des pommes, mais pas pour en faire une tarte. Et si vous êtes plutôt gros bec sucré, un petit conseil d'expert, on dit prendre des pommes comme la Golden, la Reine des Rainettes ou l'Ariane. Elles vont apporter naturellement beaucoup de douceur. Si vous voulez quelque chose de plus équilibré, on dit la Pink Lady ou la Gala. Parfaite si votre recette contient déjà pas mal de sucre. Mais je vais vous parler de la pomme verte, la fameuse Granny Smith, qui est un peu plus surette, bien croquante. On la connaît surtout pour la manger comme ça ou en salade de fruits. Mais c'est très, très bonne en tarte. On dit que l'acidité vient ramener le caramel. Puis comme elle tient très bien la cuisson, ça donne vraiment un résultat gourmand. Donc, pour choisir sa pomme, pensez simplement à ça. Plus votre recette est sucrée, plus une pomme acidulée peut faire des merveilles. C'est pour moi qui le dis, là. Il y en a encore de très bonnes pommes pour faire la cuisson. La McIntosh, la Lobo, la Polared sont toutes des pommes qui vont très bien là pour les tartes. Je pense que la Cortland aussi se sort pas mal d'affaires. Il y en a pour tous les goûts. En musique aussi, on en a pour tous les goûts dans les prochaines Shape of You avec Ed Sheeran, Beyoncé, Maximilian et Daddy Yankee. Ça en vient dans les prochaines.
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T'as choisi de faire quoi, toi, en ce vendredi soir? Gros salut à Alexandre Drummondville qui termine le travail, qui s'en va directement prendre une bière avec ses chums. Alexandre, t'es officiellement sorti du bureau, bravo. Il y a aussi en Abitibi, Francis qui part au chalet avec sa gang. Le bois est rentré, le feu va partir, la fin de semaine peut commencer. L'heure de bande spéciale pour du Gilbert Montagnier, tout de suite. On va s'aimer dans la fiesta à Viva.

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12: Bonne fin de journée, ici Christophe Moquin pour vos nouvelles. En marge de la campagne générale provinciale, les jours de vote par anticipation se déroulent ce dimanche 27 et lundi 28 septembre. Les bureaux de vote seront ouverts de 9h30 à 20h et seront tous accessibles aux personnes à mobilité réduite. Élections Québec signifie que le vote par anticipation gagne en popularité à chaque scrutin, mais qu'il serait cependant plus rapide de voter le jour de l'élection, puisqu'il

0: Il y a près de 4 fois plus de lieux désignés. Le jour d'élection se déroule le 5 octobre de 9h30 à 20h. Les 25 et 26 septembre, ainsi que du 29 septembre au 1er octobre, les électeurs peuvent aussi voter au bureau d'une directrice ou d'un directeur du scrutin. Cette option peut être utile aux personnes qui sont à l'extérieur de leur circonscription pour la chasse ou pour le travail. Le 25 septembre et du 29 septembre au 1er octobre, les étudiantes, les étudiants et le personnel de plusieurs établissements d'enseignement peuvent voter dans leur collège, centre de formation professionnelle, cégep ou université. Ce 24 septembre, s'est tenu un débat électoral en compagnie de 3 candidats de la circonscription de Matane-Matapédia-Métis, Gabriel Plante de Québec solidaire, Henri McLaren de l'équipe Christine Fréchette Coalition Avenir Québec et Pascal Bérubé du Parti québécois à la salle Jean-Cossette-Damecouy ont échangé sur 4 grands sujets, soit la santé et l'éducation, le commerce et les industries, l'action communautaire et la culture, ainsi que le coût de la vie et l'occupation du territoire, répondant aux solutions de différents enjeux dans la région. Le marché de Noël émergent est de retour à Kozabska le 5 décembre entre 13h et 16h dans le cadre de Noël Enchanté, un événement présenté par le comité de la politique familiale de la ville de Kozabska et ses partenaires. Les artistes, artisans et créateurs sont invités à s'inscrire à partir d'aujourd'hui et ce, jusqu'au 19 octobre avant midi, par le biais d'un formulaire en ligne. C'est ce qui complète vos nouvelles. 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
3: Je sais pas vous autres, mais là, moi, c'est là que la cravate prend le bord. Tiens, la cravate. Et puis les souliers. Tiens, les souliers. Allô.

votre émission du vendredi, je l'espère, préférée. Je m'appelle Justin Demers. Deuxième tour de cadran, deuxième tour de manège, parce que ça tourne à vitesse grand V, cette affaire-là. Pas pour vrai, hein? J'ai pas enlevé mes souliers pour vrai, là. Même si je suis tout seul dans la bâtisse et plus personne, hein? Non, c'est ça. Tout le monde a quitté à cette heure-là. J'espère que vous allez bien. Vous êtes peut-être sur le point de quitter le bureau. Déjà en voiture. Tu peux monter ça de 2-3 coches. Y'a pas de problème. On a de l'excellente musique. Entre autres avec un retour en 82 dans les prochaines minutes avec Indochine. Oui, monsieur. Oui, madame. Willie William avec Trumpeta. J'ai réservé la place pour Madonna. Il y aura du Corona. Pas la boisson, là. Faites ce que vous voulez, là. Pitbull. Ah, et celle-là, c'est une de mes préférées pour le vendredi soir. On dirait que ça fit. Bob

J'adore avec un grand A pouvoir vous lire sur nos pages Facebook de la station respective que vous écoutez en ce moment. Je peux prendre le temps de saluer Valérie Amkoui qui prend la route pour aller voir sa famille. Un petit road trip, prudent sur la route, mais surtout profite de ta fin de semaine, Valérie. Et puis, que vous soyez un peu n'importe où au Québec, les plans sont différents, mais une chose est certaine, le vendredi soir, on est tous en mode décrochage. Envoyez-moi votre ville, votre prénom, votre plan de soirée. On va vous saluer dans la

0: si vous avez des enfants dans votre entourage, j'ai une petite nouvelle pour vous. Noël s'en vient. Ouais, ouais. Vous allez me dire, ben voyons l'animateur, relax. La chasse aux jouets commence déjà parce que selon Nouveau, le site Moi, certains jouets pourraient partir assez vite cette année. Alors, pour éviter le fameux « mais voyons, il y en avait encore hier », ça vaut peut-être la peine de commencer à regarder ça. Premier gros morceau qui sera très à la mode, les poupées de K-pop Demon Hunters. Encore une fois, cette année, elles chantent, elles bougent. Certains modèles sont déjà difficiles à trouver. La Pat Patrouille revient aussi, version dinosaure. Le véhicule de Rocky qui cache un gros dinosaure qui se déplie, qui se déploie. Là, attendez celle-là. Il y a un œuf qui fait éclore un mégalodon. T'ajoutes de l'eau, ça bouillonne. Boum! Il y a un requin préhistorique de 16 pouces qui sort de l'œuf. Moi, enfant, là, j'aurais capoté. Évidemment, Elmo, vous savez, ce gros bonhomme rouge qui est de retour, il rit, il parle, il bouge quand tu le chatouilles. J'en ai acheté un à ma fille quand elle était jeune. Et première édition, je vous dirais, elle a eu peur comme ça se peut pas. Mais Elmo, il a pas pris une ride, lui. Encore le même look. Les petites figurines surprises, Nook Nooks. Pokémon, qui célèbre ses 30 ans cette année. Petit conseil de ce vendredi, commencez à regarder vos cadeaux tranquillement, parce que le 24 décembre, 16h, cherchez le jouet que tout le monde veut. C'est pas ça la magie de Noël, hein. Ça s'appelle rendu là un sport extrême.
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2: À Diffusion Mordicus, Guylaine Tanguay sera sur la scène pour présenter son spectacle I Love Rock'n'Roll le 27 septembre à 16h. Plusieurs activités seront proposées lors des Journées de la Culture du 25 au 27 septembre à Amqui, Kozatskal et Sébec. La programmation complète est disponible sur le site des Journées de la Culture. Le 26 septembre à 19h à Matamaja serait présenté par la Société d'Histoire et Généalogie de la Matapédia la conférence dans une boîte à chansons près de chez vous. La Bibliothèque Bertrand B. Leblanc de Lac-aux-Saumons propose un atelier d'écriture avec Véronique Bilodeau le 26 septembre dès 10h. En plus d'explorer quelques notions de poésie, les participants sont invités à se raconter, à utiliser la chanson comme moyen d'expression. Une formule de chanson de groupe sera proposée. S'en suivra la conférence « L'histoire du Québec en chanson ».
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dans la fiesta. Justin Demers qui vous accompagne jusqu'à 19h. L'automne, la dépression. Qu'est-ce que vous diriez si demain votre optométriste vous prescrivait des lentilles pour vous remonter le moral? Ouais, on en parle dans quelques minutes.

0: Hey, ça, c'est toute une invention. En tout cas, on pense avoir peut-être réussi à trouver quelque chose. Des chercheurs de l'Université Yonsei en Corée du Sud qui travaillent présentement sur une lentille de contact qui pourrait éventuellement aider à combattre la dépression. Que ouais? Une idée assez surprenante, comme la rétine est directement connectée à plusieurs régions du cerveau qui jouent un rôle dans l'humeur et les émotions. Les chercheurs se demandent si on pourrait pas stimuler ces petits circuits-là en passant simplement par l'œil. Ils ont donc fabriqué une lentille expérimentale, faut se le dire. Cette lentille-là est équipée de minuscules électrodes capables d'envoyer des petites impulsions électriques à travers la rétine. Pour l'instant, là, les tests ont été faits sur des souris présentant des symptômes semblables à ceux de la dépression. On est encore très loin de la lentille bonne humeur disponible à la pharmacie du coin, on s'entend. Mais si les recherches se poursuivent avec succès, ça pourrait éventuellement ouvrir une nouvelle avenue pour traiter certains troubles de l'humeur sans intervention qui sont invasives. Et les lunettes pour mieux voir, un jour peut-être les lentilles pour voir la vie un peu plus en rose. Rose, comme dans la fiesta de ce vendredi partout au Québec.
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En ce vendredi, j'aime ça prendre de vos nouvelles. Salutations et bon vendredi à Émilie, à Victo qui part rejoindre ses amis pour une soirée musique et cocktail. Émilie fait jouer la fiesta assez fort pour que les voisins sachent que c'est vendredi. Hey, bonne soirée les filles. Un gros merci de choisir la fiesta.

0: Ah ben là, ça y est, là, on est dans la fin de semaine. Le petit verre de vin est bon. Ouais. Petit verre de bière. OK. En route vers la maison, vers le travail. Peut-être qu'il y a des gens qui font le contraire. On a une petite pensée pour vous autres. En route vers le chalet, où que vous soyez, merci de le faire avec Viva. Je m'appelle Justin Demers. Petite tranche de vie. De ça, 2-3 semaines. Ben, avant toute chose, il faut savoir que moi, dans la vie, j'aime pas ça, tondre la pelouse. C'est quelque chose que je déteste. Plus au monde, tondre la pelouse. Je trouve que c'est une perte de temps. Et il y a de ça 3 semaines, je me suis acheté une tondeuse robot. Vous savez, ces petits appareils bien le fun. Ben, j'avoue, pourquoi j'ai pas gagné de temps? Parce que je perds du temps à la regarder faire. Là, ma blonde m'a fait réaliser ça. Un petit peu choqué. Je suis ah, ouais, pas vrai. J'ai décidé de rentabiliser ce temps. Alors, pendant que la tondeuse travaille, moi, je vais au gym. Pas juste ce temps-là, là. Mais ça me donne une heure de plus. Pas fou. Hey, j'espère... j'espère que vous allez bien. Y a-t-il des gens qui sont comme moi dans la pièce? Ah, je suis certain. Vous m'écrivez par la page Facebook de la station que vous écoutez. Dans les prochaines minutes en musique, oh, un bel amalgame avec du Kiss, entre autres. On aura du Village People. Je m'en viens avec du Black Eyed Peas dans les prochaines minutes dans la fiesta à Viva.
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2: Bonsoir, ici Christophe Moquin pour vos nouvelles. Ce 24 septembre, s'est tenu un débat électoral en compagnie de trois candidats de la circonscription de Matane-Matapédia-Métis, Gabriel Plante de Québec solidaire, Henri McLaren de l'équipe Christine Fréchette Coalition Avenir Québec et Pascal Bérubé du Parti québécois à la salle Jean-Cossette d'Amqui ont échangé sur quatre grands sujets, soit la santé et l'éducation, le commerce et les industries, l'action communautaire et la culture, ainsi que le coût de la vie et l'occupation du territoire, répondant aux solutions de différents enjeux dans la région. Le marché de Noël émergent est de retour à Kozabskal le 5 décembre entre 13h et 16h dans le cadre de Noël Enchanté, un événement présenté par le comité de la politique familiale de la ville de Kozabskal et ses partenaires. Les artistes, artisans et créateurs sont invités à s'inscrire à partir d'aujourd'hui et ce, jusqu'au 19 octobre avant midi, par le biais d'un formulaire en ligne. C'est ce qui complète vos nouvelles. 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
3: On repasse ça, troisième tour de cadran pour la fiesta de ce vendredi soir. Ça vous plaît jusqu'à maintenant? On n'a pas fini, il en reste encore. Viva.

va faire un petit plaisir à Patrick Saint-Martin de Saint-Wenceslas. C'est où ça, Saint-Wenceslas? C'est dans le coin de Bécancour. Vous continuez. Je pense que Sainte-Eulalie, dans ce coin-là. Il nous écoute via le 101.9 Viva à Victoriaville. Il m'a demandé, je sais que c'est souvent des chansons un peu plus vieilles, un peu plus rythmées. Est-ce que du Kiss, ça rentrerait dans votre programmation? Réponse, 2 points, certainement. En majuscule, oui. On va voir ça dans les prochaines secondes. Du Black Eyed Peas également, c'est pas très loin. Gwen Stefani, Village People. On va tous danser, hein? La fameuse danse avec les lettres au-dessus de la tête. J'ai jamais compris comment faire ça, moi. Toujours celui qui est en retard dans les parties. Du Don Omar, et tout de suite, on va faire plaisir à Pat qui a choisi sa station. En ce vendredi soir, tout de suite, avec un bon vieux Kiss, un saut en 1979. On déroge un peu à nos années cultes dans la fiesta avec I Was Made for Loving You à Viva partout au Québec. Bon vendredi soir. Mm-hmm.

Je sais pas combien, mais j'aimerais savoir, il existe combien de versions de cette chanson, probablement une des plus reprises à travers le monde, celle de Village People et YMCA à Viva dans ce vendredi soir, ça s'appelle La Fiesta. Mes prochains invités, ah ben là, vous allez reconnaître ce méga succès de 2009, presque jour pour jour, hein, 10 septembre 2009, 17 étudiants en communication de l'Université du Québec à Montréal avaient tourné ce fameux Lip Dub. C'était le début des Lip Dub. Et c'est comme ça que j'ai connu la chanson, et comme plusieurs autres également. La voici.

0: Excellent vendredi soir. Ghislain Demers vous jase dans la fiesta. Je salue ceux et celles qui seront papa, maman cette année, très prochainement. Peut-être que votre choix de prénom n'est pas encore définitif. À chaque année, c'est la même chose. Il y a des parents qui cherchent le nom idéal pour leur futur enfant. Coup de cœur, tendance du moment. On regarde un peu ce qui se fait. Pour la première fois cette année, en fait, l'année passée, en 2025, Charlotte s'est classée au premier rang des prénoms les plus populaires parmi les filles qui sont nées en 2025 après 9 ans de suite du règne de Olivia, qui a tenu la pole position. Ensuite de ça, Emma, Sophia, Amelia, qui suivent de très près. Il y a Nora, qui a fait son entrée dans le palmarès des top 10 de filles les plus populaires en 2025, les top 10 des prénoms de filles. Chez les gars, Noah reste le prénom le plus populaire pour 5 ans en ligne. Il est entré dans le palmarès des 10 prénoms de garçons les plus donnés en 2005, et ça n'a jamais baissé. Ensuite, Théodore, Thomas, ils ont gagné en popularité. Celle de James, Luca, ça a baissé. Vous pouvez consulter sur les internets la liste complète de ce palmarès. On y va avec le top 20 chez les gars, le top 20 chez les filles également. Vous avez ça sur le site du Journal de Montréal. Dans les prochaines TikTok, Keisha, ça s'en vient. What is love avec Hathaway?
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Ah, je vais le faire en même temps. Hey, si jamais vous possédez un animal à la maison, un chat, un chien, plus particulièrement un chien et un chihuahua. Ouais, pourquoi lui? Il paraîtrait que votre chihuahua cache quelque chose de sauvage. Je vous donne tous les détails dans les prochaines minutes, mais pour l'instant, on saute à, ouais, en pleine décennie 80 avec Cyndi Lauper à Viva.

0: Ouais, ça, c'est quand même incroyable. Saviez-vous que si vous possédez un chihuahua, le petit chien pourrait avoir un ancêtre un peu plus sauvage qu'on pensait? Il y a une étude qui a été publiée dans une revue qui s'appelle Nature Communication qui dit que le chihuahua possède une particularité génétique unique parmi les chiens domestiques. On a analysé l'ADN et les chercheurs se sont rendus compte qu'ils ont vu des traces provenant du coyote, un cousin du loup présent en Amérique du Nord. Et ce serait lié, cette découverte-là, à des croisements qui auraient eu lieu il y a plusieurs siècles, probablement avant l'arrivée des Européens en Amérique. Et les scientifiques ne savent pas encore si ces rencontres entre chiens et coyotes étaient volontaires ou accidentelles. Mais si ça peut surprendre, pas question de voir votre petit compagnon de 2 kilos comme un animal sauvage. C'est bel et bien un chien domestique, mais son héritage génétique, lui, pourrait expliquer certains traits qu'on lui connaît, comme son intelligence, son indépendance, peut-être même son fameux tempérament vocal. On se comprend, les amis. Hey, ça a été bien fun de vous accompagner en ce vendredi soir. Début peut-être de votre fin de semaine, si vous êtes en congé. Profitez, repos. Amusez-vous. Nous autres, on va se reparler demain, parce qu'on a tellement aimé ça. On va repartir la grosse machine à voyager dans le temps demain, 16h pour la fiesta du samedi. Je m'appelle Ghislain Demers. Bonne soirée!
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1: Bonsoir, ici Christophe Moquin pour vos nouvelles. Ce 24 septembre, s'est tenu un débat électoral en compagnie de trois candidats de la circonscription de Matane-Matapédzamitis, Gabriel Plante de Québec solidaire, Henri McLaren de l'équipe Christine Fréchette Coalition Avenir Québec et Pascal Bérubé du Parti québécois à la salle Jean-Cossette-Damkoui ont échangé sur quatre grands sujets, soit la santé et l'éducation, le commerce et les industries, l'action communautaire et la culture, ainsi que le coût de la vie et l'occupation du territoire, répondant aux solutions de différents enjeux dans la région. Le marché de Noël émergent est de retour à Kozabska le 5 décembre entre 13h et 16h dans le cadre de Noël Enchanté, un événement présenté par le comité de la politique familiale de la ville de Kozabska et ses partenaires. Les artistes, artisans et créateurs sont invités à s'inscrire à partir d'aujourd'hui et ce, jusqu'au 19 octobre avant midi, par le biais d'un formulaire en ligne. C'est ce qui complète vos nouvelles. 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

Amqui, on est passé à travers la semaine. Un bon vendredi. Tommy Coderre qui est avec vous toute la soirée jusqu'à minuit sur les ondes du 99.9. Ici à Viva, évidemment, de la bonne musique à vous proposer. Mais on aura aussi un beau band qui sera ici en ville. Concert de Downstater. Ça joue demain, donc 26 septembre à 19h au centre communautaire Régis Saint-Laurent, ici à Amqui. Si ça vous tente, achetez vos billets. Bands and

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2: À Diffusion Mordicus, Guylaine Tanguay sera sur la scène pour présenter son spectacle I Love Rock'n'Roll le 27 septembre à 16h. Plusieurs activités seront proposées lors des Journées de la Culture du 25 au 27 septembre à Amqui, Kozapskal et Sébec. La programmation complète est disponible sur le site des Journées de la Culture. Le 26 septembre à 19h à Matamaja serait présentée par la Société d'Histoire et Généalogie de la Matapédia la conférence dans une boîte à chansons près de chez vous. La Bibliothèque Bertrand B. Leblanc de Lac-aux-Saumons propose un atelier d'écriture avec Véronique Bilodeau le 26 septembre dès 10h. En plus d'explorer quelques notions de poésie, les participants sont invités à se raconter, à utiliser la chanson comme moyen d'expression. Une formule de chanson de groupe sera proposée. S'en suivra la conférence « L'histoire du Québec en chanson ».
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Pour bien terminer la semaine, Amqui, je vous le rappelle, il y a toujours magaspésie.ca. On fait un petit recap, un petit retour sur l'actualité de la semaine. D'ailleurs, demain matin, ce sera la dernière infolettre de la semaine. Donc, si ça vous tente de vous inscrire gratuitement à l'infolettre, magaspésie.ca,

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